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Je m'appelle Mathieu Guimond. C'est un plaisir de passer ce dimanche soir en votre compagnie avec le meilleur de la musique en Montérégie, Saint-Hyacinthe, à Hauts 106.5. Pas mal de gens qui ont bougé en fin de semaine, qui sont allés faire leur tour dans différents événements aux quatre coins de la région. Entre autres, il y avait l'Expo agricole du côté de Sorel-Tracy en fin de semaine. Il y a eu le Festival des bières de Varennes également, qui a attiré pas mal de monde pour ce qui est des différents événements de la fin de semaine qui se termine. On va en mettre d'autres des événements dans votre agenda, hein, demain dans le trafic. 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Et ça, ça nous donne un fichu de beaux coups de main pour pouvoir prévoir quels seront les prochains spectacles qu'on va aller voir. Alors, ratez pas ça. 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

dimanche 14 juin 2026, c'est un plaisir de passer cette soirée en votre compagnie avec le meilleur de la musique en Montérégie-Saint-Hyacinthe sur O106.5. Je m'appelle Mathieu Guimond. Un plaisir de vous accompagner ce soir. Qu'est-ce qui se passe de bon à Saint-Hyacinthe, les environs? Qu'est-ce que vous avez fait de bon en fin de semaine? Hey, on se fait un petit bilan de fin de semaine. Ouais, moi, j'ai des rénos à la maison. Travaillez un petit peu là-dessus, un petit peu trop en fin de semaine. Bon, peut-être que vous avez prévu jeter un petit œil à la finale de la Coupe Stanley. Ça se termine peut-être ce soir, hein? Avec Vegas qui fait face à l'élimination devant leurs partisans. Assurément qu'il y en a peut-être quelques-uns qui vont regarder ça, mais bon, ça nous intéresse un petit peu moins depuis que le Canadien a été éliminé. Je suis d'accord avec vous. Vous autres, qu'est-ce qui vous a occupé en fin de semaine? Qu'est-ce que vous faites en ce dimanche soir en Montérégie? Envoyez-nous un petit texto au 1-855-40-RADIO, curieux de prendre de vos nouvelles. Comment s'est passée cette fin de semaine pour vous autres?

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Je m'appelle Mathieu Guimond. C'est un plaisir de passer ce dimanche soir en votre compagnie avec le meilleur de la musique en Montérégie-Saint-Hyacinthe à Hausse 106.5. Pas mal de gens qui ont bougé en fin de semaine, qui sont allés faire leur tour dans différents événements aux quatre coins de la région. Entre autres, il y avait l'Expo agricole du côté de Sorel-Tracy en fin de semaine. Il y a eu le Festival des bières de Varennes également qui a attiré pas mal de monde pour ce qui est des différents événements de la fin de semaine qui se termine. On va en mettre d'autres des événements dans votre agenda, hein, demain dans le trafic. 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Alors, ratez pas ça. 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

0: dimanche 14 juin 2026, c'est un plaisir de passer cette soirée en votre compagnie avec le meilleur de la musique en Montérégie Saint-Hyacinthe sur O106.5. Je m'appelle Mathieu Guimond. Un plaisir de vous accompagner ce soir. Qu'est-ce qui se passe de bon à Saint-Hyacinthe, les environs? Qu'est-ce que vous avez fait de bon en fin de semaine? On se fait un petit bilan de fin de semaine. Ouais, moi, j'ai des rénos à la maison. Travaillez un petit peu là-dessus, un petit peu trop en fin de semaine. Bon, peut-être que vous avez prévu jeter un petit œil à la finale de la Coupe Stanley. Ça se termine peut-être ce soir, hein? Avec Vegas qui fait face à l'élimination devant leurs partisans. Assurément qu'il y en a peut-être quelques-uns qui vont regarder ça, mais bon, ça nous intéresse un petit peu moins depuis que le Canadien a été éliminé. Je suis d'accord avec vous. Vous autres, qu'est-ce qui vous a occupé en fin de semaine? Qu'est-ce que vous faites en ce dimanche soir en Montérégie? Envoyez-nous un petit texto au 1-855-40-RADIO. Curieux de prendre de vos nouvelles. Comment s'est passé cette fin de semaine pour vous autres?
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3: Ah, c'est. Passe un beau week-end.
4: J'ai passé un excellent week-end, mais là, je pensais justement à toi parce que là, je pense que tu étais avec tes jeunes.
3: Ouais.
4: À la, ben, pas, j'allais dire la playa, mais plus.
3: Ouais, à la playa dans la cour.
4: À la playa dans la cour.
3: C'était le fun. Un petit party à la maison, party piscine avec les amis. On a eu bien du plaisir. C'était le fun. Il était temps qu'il fasse beau, puis
4: ouais,
3: qu'on puisse passer une fin de semaine complète dans la piscine. Malgré, tu sais, hier, dimanche, journée pluvieuse encore un peu.
4: Ouais, mais nous autres, on a quand même profité pour faire du ponton parce que c'est mon anniversaire demain.
3: Fait
4: que, c'est ma fête demain.
3: Quel âge? Ça se demande dessus,
4: ça? Je suis trop jeune pour ça. 28 ans demain, là, déjà.
3: C'est un gros party de prévu, c'était en fin de semaine?
4: Non, c'était en fin de semaine. C'est le ponton, puis je veux juste dire qu'on a été bien festif.
3: Mon ami, un ponton, mon ami Peter McLeod, qui a passé une planche à bière.
4: Une planche à bière?
3: Ouais. Une planche à bière.
4: Ben, c'était pas mal ça hier.
3: C'est drôle, un ponton, ça va pas vite.
4: Non,
3: ça,
4: vraiment,
3: pas, tu t'achètes pas ça pour avoir des sensations fortes.
4: Non,
3: là,
4: vraiment
3: ça.
4: Pas. Vraiment
3: c'est comme
4: pas.
3: Un salon qui flotte. Là. Ça, c'est la même chose. Hey, plein d'affaires aujourd'hui. Ça m'a beaucoup fait rire, mais je veux vous raconter une arrestation. Des policiers ont procédé à une arrestation. Ça se passe au Pérou. Ils ont pogné un trafiquant de drogue, mais ce qu'ils ont fait pour le pogner, ça m'a vraiment fait rire. Je vais vous raconter l'histoire tantôt. Est-ce que vous parlez d'argent avec vos jeunes? Il y a un gros dossier dans le Journal de Montréal ce matin sur la première job d'été de vos jeunes. Quelle belle façon d'aborder les épargnes avec eux, justement. Ben, tu vas faire tant cette année, cet été, cette semaine, ton montant de paye par semaine, c'est ça. T'as besoin de combien, mettons, pour fonctionner dans la semaine? Mmh. Fait qu'on va en jaser tantôt. C'est super intéressant. Et je veux qu'on se parle des maudites trottinettes électriques.
4: OK. Jamais pris ça pour vrai.
3: Non, mais pour vrai, je dis pas, c'est super dangereux. Puis je vous en parle parce que j'en ai vu pas mal en fin de semaine. On en a jasé avec des amis hier, justement, de la dangerosité de cette affaire-là, du monde qui en font pas de casque présentement.
4: OK, moi.
3: Puis je suis tombé sur un article du Devoir qui parle de l'arrivée des trottinettes électriques chez les jeunes, beaucoup dans les cours d'école. Ça se fait voler, ça se promène avec pas de casque. C'est le Far West présentement pour les trottinettes électriques. Fait que ça, bien d'autres affaires. Nicolas Cloutier va être là pour la game de ce matin parce que les Kings de Caroline ont remporté la Coupe Stanley hier à Vegas en 6 matchs. Ça a été tout un match de hockey. Brandon Bossy, le gardien de but, a été intraitable. À rien passé. Il a été vraiment, vraiment très, très bon. Faut qu'on va s'en parler tantôt. Et je veux ouvrir le show dans 3 minutes avec cette histoire-là. Avez-vous vu ça? Il y a un kangourou en liberté.
4: Ah oui, j'allais.
3: À Boucherville.
4: On est
3: loin du parc safari de Boucherville. Attendez de connaître l'histoire. On va s'en parler après. Arpin Lépine, voici Chance. Vous allez aussi entendre Greenwoods avec Désolé pour ça. Les étoiles filantes des Cowboys, ça s'en vient aussi. On vous accompagne jusqu'à 9h. Bonne semaine, c'est lancé. 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Vous êtes dans les 100 000 matins avec Max et Ali jusqu'à 9h.

0: Il y a un kangourou en liberté en Montérégie, dans le coin de Boucherville. Un bébé kangourou détenu illégalement s'est échappé vendredi d'une écurie dans le coin de Boucherville. Là, il était aperçu dans une plaine. Fais juste imaginer, mettons, là. Tu fais tes commissions tranquilles, t'as une lumière rouge à Boucherville, t'en vas faire tes affaires, t'en vas au Ikea, puis là, mané, boing, boing, boing, boing, boing, boing, tu fais. Ou mettons, c'est tes enfants qui le voient en premier, là, puis là, maman, il y a un kangourou! Puis là, tu fais, bah oui, c'est ça, il y a un kangourou. Arrête de... Là, ton niaisage, là. Ah ben, non, il y a vraiment un kangourou.
1: C'est fou, là.
0: Ouais, lors d'une recherche d'une pension pour chevaux dans une écurie, en début de semaine, une informatrice de la SPCA qui aurait aperçu l'animal exotique dans un enclos. C'est ce qu'a confié à l'agence QMI, justement, la directrice de l'organisme spécialisé dans les grands animaux. C'est des gens sans aucune connaissance du sujet. Ils n'ont pas les installations adéquates pour avoir ce genre d'animal-là. Mais la faune lui aurait, le ministère de la Faune et de la Flore lui a confirmé qu'aucun permis de garde d'animaux exotiques n'avait été délivré pour le secteur de Boucherville. Ça fait donc que les gens qui détenaient ce kangourou-là le détenaient de façon illégale. Et là, lui, ben, il s'est sauvé. Fait que la SPCA a appris vendredi que le jeune kangourou s'était échappé de l'écurie du Boisé, qui s'était retrouvé dans des conditions inadéquates. C'est pas loin de l'autoroute 20, dans le coin de Boucherville. Ça devient du braconnage. Dans le fond, ouais. On appelle ça des braconniers. Ils auraient déclaré qu'ils allaient essayer de l'attraper au lasso, sinon de le tirer à l'arbalète. Fait que là, après avoir appris la fuite de l'animal, il y a des gens qui ont appelé SOS Braconnage pour les informer de la situation, pour pas que ça arrive. Mais là, les autorités travaillent conjointement avec les SPCA afin de transférer aux zoo-mêleux. Mais là, le ministère de la Faune, qui s'oppose à la capture de l'animal par les forces en place, veulent pas que le zoo-mêleux s'en mêle, mais c'est assurément, probablement, les gens qui ont les meilleures qualifications pour faire ça. Fait là, le ministère de la Faune, puis là, quand tu rentres, le ministère, là-dedans, là, ça va pousser des crayons pour trouver une solution pour faire ça. Ils ont eu un vent d'opération qui est en train de se faire, puis là, il y a une interdiction totale de capture, autant pour la famille que pour l'organisation. Le directeur général du service de production, de protection de sauvetage animal, le SPSA, est en entrevue sur les ondes de LCN. Il dit là, on a les mains liées, on peut pas rien faire. Fait que lui, il se promène, il gambade, puis il va bondir jusqu'à on sait pas où. Il était aperçu vers 15h samedi dans une plaine près de l'autoroute 20 à côté du centre équestre du Boisé de Boucherville. À partir du moment où on perd le contact avec le sol, il perd un peu ses moyens de défense, il peut nous attaquer. Ça a l'air, c'est super dangereux.
1: Ben oui, c'est dangereux, un kangourou.
0: C'est pas comme un petit bonhomme. Là.
1: Non.
0: C'est pas cute de même. La capture doit être délicate, c'est pour ça qu'on préfère de très loin la télésédation vétérinaire. C'est une option qui semble vraiment plus propice pour sa capture. Puis il y a souvent des animaux exotiques qui sont régulièrement transférés illégalement au Québec à partir de l'Ontario. Ça arrive souvent, semble-t-il. Puis notre province voisine, l'Ontario, serait une porte d'entrée en matière de braconnage.
1: Ah, ouais.
0: Ouais, selon nos sources, le kangourou aurait été acheté pour 8 000 $ par un fournisseur qui se trouverait à Petrolia, en Ontario, à quelqu'un qui voulait un kangourou.
1: Un kangourou juste de même.
0: Ouais, puis là, il s'est sauvé. Fait que si vous apercevez... Ça, j'adore ça.
1: Qu'est-ce qu'il faut faire, Max?
0: Si vous apercevez le kangourou, ouais, ne tentez pas de l'approcher ni de le capturer vous-même.
1: Ben, les chances sont là, pour vrai, pour nous le dire. Là.
0: Pour nous le dire, c'est la première affaire qui m'aurait passé en thèse. Bon, parfait. Qu'est-ce que ça m'a fait?
1: Ouais, c'est ça. En fait, dans le char.
0: Des réglisses. Oui, certain.
1: Des réglisses.
0: Ça va arriver comme un numéro. Le kangourou, t'as son arrêt, t'es attaché. On va le porter au zoomer. Contactez immédiatement la police ou SOS Braconnage pour que les autorités compétentes puissent intervenir en toute sécurité. On a probablement au Québec un des meilleurs zoos au monde avec des gens avec les meilleures qualifications ou à peu près. Pouvez-vous les laisser faire, là?
1: Pouvez-vous les laisser faire? Ça, au moins,
0: les gens du zoo-mêleur.
1: Ah,
0: écoute,
1: oui,
0: la façon qu'ils ont de traiter les animaux, cette façon-là, ce soin particulier-là qu'ils ont de faire attention justement à la faune, à la flore, aux animaux, à tout ça, on pourrait juste s'en servir comme allié au lieu de leur mettre des bâtons dans les roues, parce que sinon, si c'est le gouvernement qui s'en mêle, là, on va faire une étude, un rapport, une copie, on va en parler, on va aller en chambre, on va checker ça. Dans 4 mois, on va être encore là-dessus.
1: Là. C'est pas un alien, là. C'est un animal. Là.
0: Non, non.
1: C'est...
0: Puis les gens du zoo-mêleur sont équipés pour le faire, puis eux ont levé la main en disant comme, hey, on est capable de faire ça. Mm. On va le trouver, on y fera pas mal, inquiétez-vous pas. C'est mieux ça, justement, que de le laisser là, puis que maintenant, un petit clin, il va se dire, boyer, moi!
1: Au lasso, là. C'est pas un festival de country. Là.
0: Si vous apercevez le kangourou, ne tentez pas de le capturer. Pas grand monde équipé pour faire ça, là.
1: T'as pas une corde pour.
0: Hey, là, on saute des tie-wraps. Ben non. Ça, même, ça marche, là. Tu qu'il fasse attention. Fait que si jamais vous voyez le kangourou dans le coin de Boucherville ou peu importe où il est rendu ce matin, faut appeler SOS Braconnage pour vrai. Ça m'a fait sourire cette histoire-là quand je l'ai vue. J'ai fait comme OK. On va faire attention. Voici les étoiles filantes avec les Cowboys fringants à la bonne place de Vince Lemire. Ça s'en vient dans les prochaines. Et, on parlait d'arrestation ou de procéder à l'arrestation d'un kangourou.
1: Ouais.
0: Au Pérou, une gang de policiers qui ont arrêté des trafiquants de drogue. Mais comment ils ont fait pour les arrêter? Je trouve ça exceptionnel. Je trouve ça... Moi, aucune pitié pour les criminels. Honnêtement, si tu te fais arrêter puis ça brasse, moi, souvent, ça me fait rire.
1: Eux autres, tu peux les attraper avec une corde.
0: Ah non, c'est ça, les tie wraps, les cordes, puis tout, puis let's go, garde-toi. Mais ce qu'ils ont fait au Pérou, j'ai adoré ça. Je vous raconte ça dans les prochaines minutes. Voici les Cowboys tout de suite dans vos 100 000 matins.

0: y a deux championnats qui sont terminés en fin de semaine. La Ligue nationale de hockey, évidemment, les Hurricanes de Caroline qui l'emportent et les Knicks de New York ont battu les Spurs de San Antonio également au basket. Fait que la saison de sport prend un autre tournant. Là, on rentre vraiment dans la Coupe du monde de soccer. On rentre dans ce qui s'en vient. La fin de la saison de la Formule 1 puis tout ça. Fait que hockey, basket, c'est fini. On aura la chance d'en parler dans les bulletins sportifs un peu plus tard aujourd'hui. Parler de hockey également avec Nicolas Cloutier qui sera là pour la game. Ça finit tard. Honnêtement, là, hier, là, ça finit tard dans l'année, en fait. Okay. Comme 14 juin, c'est plus tôt que l'année passée. Ah ouais. Mais hier, là, quand la Coupe Stanley s'est donnée, j'ai comme fait bon. Enfin.
1: Tu vas pouvoir te coucher plus tôt.
0: On va pouvoir regarder d'autres choses. Là. Puis j'aime ça regarder le hockey. Là. Mais là, hier, le bonus c'était comme là. Fin petit bout. Le Canadien est sorti depuis déjà quasiment 3 semaines.
1: C'est vrai.
0: Ça va quand même très, très vite. 6h20 minutes dans les prochaines en musique bleue, jeans bleu, ça s'en vient avec Scotch and Poche dans vos semaines le matin. Restez là.
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11: Bon lundi, ici Louis-Philippe Arnoirel. De premiers passagers doivent s'envoler à compter d'aujourd'hui à partir du nouveau terminal de l'aéroport métropolitain de Montréal dans l'arrondissement de Saint-Hubert à Longueuil. En plus de dignitaires, des manifestants du syndicat des agents de bord de Pascan Aviation doivent être présents sur place. Des employés du transporteur qui offrent des vols à l'intérieur de la province, au Nouveau-Brunswick et en Nouvelle-Écosse blâment l'employeur de ne pas s'asseoir à la table des négociations depuis 2 mois. La centrale souhaite conclure une deuxième convention collective et blâme la partie patronale d'avoir recours à des travailleurs de remplacement. La directrice générale de la ville de Saint-Hyacinthe, Chantal Frigon, a été honorée pour l'ensemble de sa carrière dans le milieu municipal. Lors du congrès annuel de l'Association des directeurs généraux des municipalités du Québec la semaine dernière, elle cumule près de 40 années d'expérience, dont plus de 30 à Saint-Hyacinthe. Madame Frigon a occupé diverses fonctions, notamment celle de coordonnatrice des activités communautaires, d'adjointe à la direction générale de responsable des communications, puis de directrice générale adjointe service aux citoyens, avant d'être nommée DG en 2023. Chaque année, la DGMQ profite de la cérémonie des Grands Prix pour mettre en lumière le leadership, l'engagement et le parcours professionnel de ses membres. Et un financement de 425 000 $ a été accordé par Québec pour pérenniser et stabiliser les équipes de patrouille mixte de Longueuil et de Montréal pour l'année 2025-2026. Le montant est ensuite rehaussé à 800 000 à compter de 26-27, dont 300 000 pour la Rive-Sud. Les patrouilles mixtes associent des policiers avec des intervenants du réseau de la santé et des services sociaux afin d'intervenir auprès des personnes traversant des épisodes de crise et qui expriment des besoins de nature psychosociale liés à une situation de vulnérabilité, de santé mentale, de dépendance ou d'itinérance. C'est ce qui complète vos actualités Arsenal Média. Passez une bonne journée sur nos ondes.
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1: Bon début de semaine, Saint-Hyacinthe. Pour aujourd'hui, lundi, c'est un mélange de soleil et de nuages, maximum de 21. Ça se prend bien parce que si on vient à la semaine passée, l'humidex était quand même assez collante, si je peux le dire. Sinon, pour ce soir et cette nuit, c'est quelques nuages, minimum de 13. Et demain, mardi, c'est la journée de la semaine pour en profiter. Tu peux pas manquer ça. C'est du soleil tout au long de la journée, maximum de 23. Sinon, toujours pour demain, c'est dégagé en soirée, minimum de
4: Hey, on va entendre Saul Pleureur de Dogmatic dans les prochaines minutes. C'est le premier vidéoclip que je me souviens avoir vu. Là. T'sais, tu fouilles dans tes souvenirs. Là. C'est quoi le premier vidéo? Moi, c'est ça. Musique Plus, chez nous, dans le salon de la rue de Tilly à la Chenille. J'ai le souvenir clair de la première fois que j'ai vu ça. Ça s'en vient en musique. Mais avant, Scotch and Poche, voici Bleu Jeans Bleu. Puis au retour, comment les policiers du Pérou se sont pris pour arrêter un très gros trafiquant de drogue? Moi, je trouve ça écœurant, hein? Pour vrai. Le gars s'est fait pogner. Il fait bien du cash avec sa drogue, mais il est un peu épais. On raconte ça au retour, bougez pas.

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0: Ça se passe au Pérou, à Lima. Ça s'est passé jeudi de la semaine passée. Les policiers péruviens sont à la recherche d'un gros trafiquant de drogue là-bas, un narcotrafiquant, quelqu'un qui en a beaucoup, là, puis qui a un gros réseau, puis tout ça, mais qui est caché. On sait pas il est où, mais il est caché au Pérou à quelque part. Puis garde rapprochée, il sort difficilement de chez eux. Une opération quand même assez compliquée. Quand ils l'ont arrêté, il avait en sa possession 2524 sachets de pâte de coca, 200 de grammes de marijuana, un gun, des munitions, de l'argent liquide, tout ça. Là, bon, tiens, tranquille, le genre idéal. Oh,
1: c'est un dimanche après-midi.
0: Oh, c'est un dimanche après-midi. De quoi le relax? Party piscine chez eux, puis envoyez-nous. Fait que comment on fait pour le faire sortir? Ils se rendent compte que ce gars-là, c'est un gros, gros fan de soccer. Puis le Pérou, malheureusement, est éliminé. Ils sont pas de la Coupe du Monde cette année, mais le gars, il aime beaucoup, beaucoup les matchs de soccer. Fait qu'eux décident de mettre sur pied un genre de party de visionnement de matchs de soccer et par personne interposée dans leur contact avec des agents doubles de l'inviter là-bas dans ce party-là en disant, écoute, il dit, il y aura pas personne, il y aura pas de police, tu peux venir, on va regarder ça en chum, ça va être le fun. Fait que lui, il se fait pogner, il fait hey, « je vais aller voir ça, match de soccer, jeudi, l'ouverture de la Coupe du Monde ». Il s'en va là, il est déguisé, on sait que c'est lui, puis tout ça. Puis lui et sa garde rapprochée arrivent dans le fond, puis là, screen les lieux, puis il n'y a pas de police, c'est un endroit qui est sécur, il peut sortir, parfait. Fait que là, il s'en va, il s'installe, il regarde le match de soccer, prend une bière. Mais là, il y a des mascottes qui arrivent. On a un match de soccer, puis là, lui, commence à festoyer avec les mascottes, puis il y a du fun, les mascottes. Mais maintenant, les mascottes, ils le pognent, ils le couchent à terre, ils sacent les menottes, puis ils partent avec.
2: Hein?
0: Les policiers étaient des mascottes.
2: Ben, voyons.
0: Ils étaient déguisés en Clutch et Maple, qui sont deux mascottes emblématiques là-bas. Et ils ont procédé, justement, à l'arrestation de ce bonhomme-là. Puis il est drôle, parce que dans la vidéo, ce qui est comique, c'est que tu vois les policiers lui passer les menottes, mais dans le soude de mascotte en plus, puis de faire le perquis après ça, dans le soude de mascotte. Puis, c'est une vidéo, là, mais ils sont couchés à terre. Là, le gars, il a ôté sa tête de mascotte pour l'arrêter. Mais passe les menottes et part avec.
2: Mais ça quelle bonne idée.
0: Ça m'a tellement fait rire. Et ce corps de police-là fait toujours ça. Souvent, là, des opérations pendant les périodes des fêtes, durant l'Halloween, Noël, les agents se déguisent souvent en super-héros, en personnages de films d'horreur, et en Père Noël. Il n'y a rien qu'ils n'ont pas fait, ou à peu près, pour pogner du monde. Parce que là-bas, à cause du cartel de la drogue, les barons de la drogue, les criminels se cachent, sortent difficilement. Ils sont très, très alertes par rapport à « y a-t-il des polices, y a-t-il pas de police? » Il y a beaucoup d'observations de watch qui se font. Ils sont obligés de se déguiser.
1: Il faudrait faire ça au Québec, genre, mais avec genre bonhomme Michelin, puis Youpi.
0: Le bonhomme carnaval.
1: Le bonhomme, ouais, c'est ça, exactement.
0: Ça dans l'arrestation de quelqu'un avec Youpi, genre.
2: Ça serait
0: la mascotte, de métro, le chef bouffeton, là.
2: Mais on avait une site.
0: Mais c'est fou parce que on raconte dans l'histoire, justement, que le gars, à un moment donné, ça a été long la veillée, là. Tu sais, il est arrivé comme genre à peu près vers 6 heures au début de la Coupe du Monde, début de la soirée de la Coupe du Monde. Puis là, mané, il y a du fun, prend un verre, bababal, mané, les autres, les mascottes, ils arrivent, bras des airs. Puis là, il devient, tu sais, il était comme caché. Mané, c'est comme il s'est laissé aller, une petite soirée, prendre une bière, on a du fun, un match de soccer, wouhou! Mané, il t'arrête de danser avec les mascottes dansent avec, il pogne sac à terre, les menottes, clac, clac. Oh ouais.
2: Hey, tout ça a été filmé, là.
0: Ça doit tellement être drôle, là.
2: Mais oui.
0: Il enlève le casque, lui, de faire comme. Elle l'avait. Elle se fait avoir.
2: Oh non.
0: Mais c'est très, très drôle. Alors, Clutch et Maple, bravo pour cette belle arrestation. Ça m'a beaucoup fait rire. OK, en musique, c'est un soul pleureur. Voici 10 Soul au TMC et Dubmatic tout de suite.

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0: Mon Olivier vient d'apprendre que j'avais un band de rap quand j'étais jeune.
1: Hey, c'est impressionnant. Puis en plus, je t'ai demandé si t'avais pas des photos. Puis t'as dit, ouais, non.
0: J'ai dit, oui, mais non. Il y en a, mais non. C'est réservé à usage personnel. Non, mais pour vrai, moi, cette chanson-là, Sur le pleureur de Dogmatic, c'est la première toune que j'ai vraiment faite. C'est une tune que tu te rappelles le nom, mettons, que tu sais, que tu connais les paroles, pis ouais, ça. Mon petit gars, il y en a plein, mais c'est des chansons qu'il oublie à travers le temps, pis tu peux pas vraiment reconnaître les paroles. Comme là, hier, on a découvert la nouvelle tune de la Coupe du Monde, Die Die, de Shakira. Ouais. Pis l'autre, là, pas Bad Bunny, là.
1: Bonjour, là, si tu me dis ça, là.
0: Non,
1: mais,
0: non, non, c'est Die Die, c'est Shakira, pis comment il s'appelle?
1: C'est
0: Burna Boy.
1: A Burna Boy?
0: Ouais, Burna Boy. C'est Die Die avec Shakira, Burna Boy. Fait que là, on a découvert ça hier, là. Il aime bien ça. On va l'écouter pendant la Coupe du Monde.
1: Burna Boy, ouais.
0: Mais moi, cette chanson-là, c'est loin, loin dans mes souvenirs. Je me souviens, là, comment le salon était placé. La première fois que je l'ai vu à la TV, j'ai fait, mais c'est ben bon, ça. Puis après ça, en vieillissant, c'est sûr, je me suis lancé dans le rap. Puis, maintenant, le rap m'a exclu.
1: Le rap t'a exclu?
0: Ouais. Ah non, mais c'était pour le fun, là, c'était au secondaire. C'était pour le fun, mais on la faisait en show, celle-là.
1: Hey, c'est malade.
0: Ah, c'était écœurant. Hein? Puis là, c'est ça, là-dedans, vous entendez Barney Valsin, qui est devenu un des choristes de Céline aujourd'hui. Vous entendez Dessy Dilorio, qui a joué avec à peu près tous les bands français sur la terre qui existent. Fait que juste dans cette chanson-là, il y a du monde, après ça, qui ont éclos, qui ont eu des carrières musicales exceptionnelles. Puis pas comme frontman, là, pas comme, tu sais, chanteur de première ligne, comme Dessy Dilorio, elle a chanté avec à peu près tout le monde à la francophonie, puis elle gagne super bien sa vie de ça. Aujourd'hui, elle a une voix exceptionnelle. Fait que c'était le petit cours de musique. classe moyenne s'en vient avec Au fond des bois dans les prochaines minutes. Très, très hâte de vous jouer ça. Aussi, vous allez entendre Vallière avec Je marche comme on tombe. Est-ce que vous parlez d'argent avec vos jeunes? Il y a un dossier dans le Journal de Montréal ce matin, puis je veux qu'on s'en jase. La première job d'été, c'est le moment idéal de s'asseoir avec votre enfant et faire bon. Ouais. Là, cet été, tu vas travailler, tu vas faire X nombre de sous. Voici comment on pourrait organiser ton été, comment placer des affaires pour que je sais qu'il va faire ben, va m'acheter des affaires. Ouais, non. Oui, mais non. On va t'aider. On va t'aligner. Fais ça dans les prochaines minutes dans vos 100 000 matins.
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0: Place moyenne au fond des bois dans vos 100 000 matins, 6h45 minutes. Peut-être que vos jeunes ont commencé à travailler ou que c'est leur première job d'été. C'est le fun, ça. Ta première job, c'était quoi?
1: C'était 4 jours.
0: 4 jours.
1: Hey, même pas vrai. Même pas vrai, Max. Je devais compter avec un petit truc, là.
0: Doorman.
1: À 14 ans, doorman. Ouais. Non, c'était dans un genre d'épicerie, là. Peu importe, là. Je devais compter le nombre de personnes qui rentraient puis qui sortaient.
0: OK.
1: C'était ça, ma première job.
0: Puis après ça, 4 jours, moi, ce que je veux savoir, c'est le nom moniteur.
1: Ah, c'était Raz. R-A-Z.
0: Raz.
1: Okay. Moi, ça me tentait pas un fruit.
0: Non, ça c'est trop, ça. Cantaloup, là, ou quelque chose comme ça.
1: Non, on laisse ça pour les autres.
0: Okay, moi, j'avais Yoshi au Kanjo.
1: Cool.
0: Mais c'est une bonne occasion de parler d'argent avec vos jeunes. Puis, super beau dossier ce matin dans le Journal de Montréal d'Emmanuel Grill. Je trouve ça vraiment le fun. Il dit, avec l'arrivée de la première job, souvent, c'est le moment d'avoir la discussion que vous, tu sais, les enfants que vous leur expliquez depuis des années que l'argent pousse pas dans les arbres, que papa et maman sont pas faits en argent, que l'argent, c'est durement gagné. Prenez le temps, après une semaine ou deux de travail, comme on dit, ou à la première paye, de vous asseoir avec votre jeune puis de regarder avec lui. Bon, regarde, cette semaine, là, t'as travaillé 5 jours, t'as fait ça 2 fois, ça t'a donné 10 jours de travail, ça t'a donné, je sais pas combien ça, 300$, mettons. De ton 300$, qu'est-ce que tu vas payer en impôts, ou à peu près, tu payes à peu près rien à cet âge-là, mais plus tard, quand tu vas payer X nombre d'impôts. Là, si tu veux épargner, il faut que tu prennes des sous, que tu les mettes dans un compte épargne. Faut-tu qu'on commence à regarder pour peut-être une petite carte de crédit avec un genre un 300$ dessus pour peut-être tes petites dépenses d'affaires-là. Tu veux-tu commencer à penser à peut-être mettre de côté et d'acheter une voiture? Ouais, j'aimerais ça. Parfait, c'est combien ça coûte un char? Tu sais, un char neuf aujourd'hui, là,
1: non,
0: avant,
1: c'est...
0: là, que je faisais du remote chez Hyundai, on vendait des accents à 8000$, là, c'est...
1: Ben,
0: c'est
1: même des chars plus. D'occasion, là, c'est, des fois, c'est même pas achetable.
0: Non, c'est ça, là. Fait que, tu sais, si tu veux acheter une voiture, parfait. Quel genre de voiture t'aimerais? Parfait. Ça, faut voir que tu travailles pendant tant de nombre de semaines ou de mois pour mettre un montant de côté pour pouvoir t'acheter cette voiture-là puis faire tes paiements. Quand tes paiements vont rentrer, ça va être X par mois. Après ça, ben, à un moment donné, il va falloir, en grandissant à 17, 18, 19, 20, 21, comme année, tu partes peut-être dans un appartement, que t'ailles à l'école, que si tu décides d'aller étudier ailleurs, ben, papa, maman vont t'aider, mais tu vas avoir des dépenses là-bas, tu sais, combien ça va coûter par mois. De juste avoir la première discussion avec eux là-dessus sur la difficulté de gagner de l'argent, le temps que ça prend, la valeur de l'argent aujourd'hui. Tu sais, juste, et puis l'exercice est bon. Dis, faites le premier exercice avec eux. Qu'est-ce que tu peux acheter avec 1000$?
1: Ah, c'est bon, ça.
0: Mettons, t'as 1000$, là. Qu'est-ce que tu veux acheter? Ben, j'aimerais ça avoir le nouveau iPhone. Ben, tu peux même pas.
1: Ouais.
0: C'est plus que 1000$. Faites l'exercice avec eux. Qu'est-ce que tu veux, que tu peux acheter d'important avec eux? La réalisation d'un projet, mettez ça sur un tableau. Tu veux t'acheter un vélo, tu veux économiser pour ta première voiture, tu veux faire un voyage avec tes amis l'année prochaine, tu veux t'acheter quelque chose pour toi, pour te faire plaisir, et c'est le temps d'avoir la discussion avec eux et de commencer tout de suite la discussion sur les comptes d'épargne, les placements, le CELI, le CELIAP. C'est plate, c'est pas le fun de s'asseoir avec ses jeunes et faire, regarde, faut que je t'explique c'est quoi un compte épargne, faut que je t'explique c'est quoi un CELI. Mais il faut le faire à un moment donné parce que trop de gens commencent trop tard pis ça fait en sorte que maintenant t'es jamais capable de le rattraper. Tu sais, moi, j'ai commencé trop tard dans la vie à épargner, je me suis bien repris après. Mais j'ai commencé trop tard.
1: Ouais, ben, j'aurais aimé ça, pareil, là. J'ai commencé à 27 ans, là, Max, là. J'aurais aimé ça commencer à 18 ans. T'imagines?
0: Ah oui.
1: C'est 10 ans, là.
0: Ça veut dire cette année, ça?
1: Ouais, c'est ça, c'est cette année.
0: C'est ça, c'est cette année. J'ai commencé à 27 ans, tu vois, quel âge? 28.
1: 28,
0: ouais, c'est ça.
1: Ouais.
0: Mais c'est vrai, mais tu sais, tu peux, puis même 18, tu commences, mais c'est parce que c'est pas le fun. Tu sais, moi, je me souviens, à 18 ans, là, t'as tout en tête, sauf épargner, là.
1: Ouais.
0: T'as tout en tête, sauf te mettre de l'argent de côté jusqu'à ce qu'à un moment donné. Moi, j'ai travaillé beaucoup dans les bars. Quand j'étais jeune, j'animais dans les bars. Puis j'ai eu un 2-3 ans où je faisais vraiment beaucoup d'argent dans les bars pour un jeune de 19-20. Mettons, dans une semaine, j'étais payé cash. Dans les bars, c'était ça, là. Si l'autorité des marchés financiers écoute, là, c'était pas ma décision. C'était comme ça que ça marchait dans le temps, là. Puis tu sais, je prenais de l'argent, je mettais ça dans un compte, j'en gardais, je m'en mettais dans les poches. Fait que mettons une soirée, depuis dans le temps, dans les bars, c'était fourré, donc t'as payé 500$ par soir. J'en faisais 4 par semaine, ou 4 ou 5 par semaine. Fait que mettons, je prenais 200, mettais 200 dans les poches, je prenais 300, mettais 300 dans une enveloppe. Fait qu'à la fin de la semaine, mon 300 d'enveloppe, le 1500 que j'avais, j'allais le porter à la banque. Mettais ça dans un compte. J'ai fait ça pendant longtemps. Fait que ma première maison, il y a une partie du cash down qui vient de ça, dans le fond.
1: Ah, ben ouais, c'est bon, ça.
0: Ouais, mais ça a été, tu sais, oui, pour acheter la maison, mais moi, j'avais rien d'autre. J'avais pas, après ça, là, je suis rentré dans les REER et les, c'est plate, ça.
1: Ouais.
0: À 20 ans, t'as ça à la banque, veux-tu prendre des REER? C'est dans trois vies, là, la retraite.
1: Dans
0: là,
1: trois vies.
0: Arrête, c'est dans, genre, soit c'est dans 40 ans. Oui, mais c'est important de... Puis tu sais, puis il y a des façons de faire et d'avoir justement la discussion de façon quand même le fun. Puis il y a des outils dans le Journal de Montréal, dans l'article justement, vous allez retrouver le guide du premier emploi d'Éduc Épargne, la zone à faire, la zone à faire jeune de l'AMF, justement, t'as plein de conseils là-dedans, plein de choses. Puis il y a un site qui s'appelle Les Jeunes et l'Argent, la Fondation canadienne d'éducation économique. C'est une super belle discussion à avoir avec vos jeunes enfants. Fait que faites ça, là, cette semaine, avant qu'ils commencent leur premier job, là, avant que Goglu ait aucun jour.
1: Goglu!
0: Il y a tout le temps un qui s'appelle Goglu dans quatre jours. Voici Maillard avec Je marche comme on tombe, vous êtes dans vos 100 000 matins, les 6h50. On vous souhaite un excellent début de semaine. On va parler avec Nick Cloutier dans les prochaines. Les Hurricanes de la Caroline ont remporté la Coupe Stanley hier. Ça me rentre pas dans la tête de voir y espérer que de cogner mec la Coupe Stanley. Je suis pas

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2: Bon lundi, ici Louis-Philippe Arnoirel. Nous débutons à l'international alors que les États-Unis et l'Iran sont parvenus à un accord préliminaire visant à rouvrir le détroit d'Ormuz et à prolonger un cessez-le-feu fragile dans la guerre au Moyen-Orient. Cela pourrait permettre au pétrole et au gaz naturel dont le monde a désespérément besoin d'atteindre le marché mondial. Les détails de l'accord n'ont pas été immédiatement rendus publics et l'Iran a indiqué que sa mise en œuvre ne commencerait pas avant la signature qui, selon le Pakistan, médiateur clé, devrait avoir lieu vendredi en Suisse. Cela pourrait offrir un moyen de mettre fin à une guerre qui a fait des milliers de morts à travers la région, notamment parmi les principaux dirigeants iraniens. Le premier ministre Mark Carney se rend à Évian-les-Bains en France pour le sommet du G7 au lendemain de l'annonce par le président américain Donald Trump d'un accord visant à mettre fin au conflit en Iran. Monsieur Trump a annoncé cet accord hier. Il a ajouté qu'il avait autorisé la levée du blocus américain dans le détroit d'Ormuz. Alors qu'il se trouvait en Irlande cette fin de semaine, Monsieur Carney a déclaré à la chaîne d'information irlandaise RTE que la guerre en Iran était le sujet numéro un du G7, ajoutant que la guerre en Ukraine constituait également un enjeu majeur. Le premier ministre rencontrera aujourd'hui le président du Conseil européen, Antonio Costa, et la présidente de la Commission européenne, Ursula von der Leyen, avant de participer à un dîner de travail consacré aux questions géopolitiques et économiques. Et pour terminer, le Parti libéral du Québec a envoyé hier une mise en demeure au chef péquiste Paul-Saint-Pierre Plamondon, lui demandant de retirer ses propos liant le PLQ au crime organisé. Le Parti libéral a aussi demandé des excuses formelles, mais M. Saint-Pierre Plamondon a fait savoir qu'il ne se rétracterait pas. Le PLQ donne un délai de 72 heures suivant la réception de la lettre pour présenter des excuses publiques. En cas de refus, le parti se réserve le droit d'exercer tous les recours appropriés. C'est ce qui complète vos actualités Arsenal Média. Passez une bonne journée sur nos ondes.
3: Hey, on se parle que ça en est tellement passé en fin de semaine. Les Hurricanes de la Caroline ont remporté la Coupe Stanley en 6 matchs. Ils ont vaincu les Golden Knights de Las Vegas hier chez eux à leur domicile. Rob Brind'Amour met donc à son coup cette médaille-là de la Coupe Stanley, cet accomplissement-là en tant qu'entraîneur-chef. C'est vraiment exceptionnel. Les Canes ont connu une progression exceptionnelle cette saison. Des séries de fin de saison où ils ont été dominants. Et le trophée du Conn Smythe, qui est remis au trophée au joueur le plus utile durant les séries de fin de saison, a été remis à Jordan Staal, le capitaine, qui a été incroyable dans cette série finale. Sinon, au basketball, les Knicks de New York l'ont emporté également en 5 matchs. On aura, dans le fond, pas nécessité la tenue d'un match numéro 6 à New York. On aura remporté ça à San Antonio dans un match où les Knicks sont encore revenus de l'arrière vers la toute fin. Et à la Coupe du monde de soccer, ça s'est amorcé la semaine dernière, jeudi. Vous le savez, le Canada est en action vendredi. Match nul de 1-1 contre la Bosnie-Herzégovine dans leur groupe, le groupe B. Le Qatar contre la Suisse, 1-1. Donc, tout le monde est à 1 point dans ce groupe-là. Mais sinon, hier, l'Australie a vaincu la Turquie 2-0. Les Pays-Bas ont vaincu le Japon. Enfin, ont annulé contre le Japon 2-2. Et à surveiller aujourd'hui l'Espagne, l'entrée en scène aujourd'hui de l'Espagne contre Cap-Vert. Ça va pas être bien, bien difficile contre le Cap-Vert à midi. Et ce soir, l'Arabie Saoudite contre l'Uruguay et l'Iran contre la Nouvelle-Zélande. Pour ceux qui attendent l'entrée en scène de Kylian Mbappé, il faut attendre jusqu'à demain mardi 15h. Et l'Argentine à 21h demain de Lionel Messi qui affronte l'Algérie. 7h01.
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0: plus bienvenue dans vos 100 000 matins. C'est encore moi.
1: J'espère que c'est toi.
0: Je sais, j'aime ça, l'ouverture comme ça. Que ça reparte, ça m'a toujours fait rire. Alex Warren s'en vient à musique avec Fever Dream. Nicolas Cloutier de TVA Sports sera avec nous pour parler de cette série finale entre les Hurricanes et les Golden Knights de Las Vegas. Brandon Bossy a été exceptionnel hier. Quelle belle histoire que celle de Bossy. On va s'en parler au retour. Et aussi, évidemment, avec Nick, ben, l'entre-saison du Canadien, le travail est commencé hein, pour Kent Hughes. Marc Bouchard, sa chronique de voiture s'amène. La revente des véhicules électriques d'occasion, comment ça fonctionne? On va en parler avec Marc vers 7h40 ce matin. Alors voilà, merci d'être dans vos 100 000 matins. Alex Warren, le meilleur de la musique, c'est Voici Fever Dream.

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2: Nicolas Cloutier, TVR Sports, salut.
3: Salut Max.
2: Comment tu vas?
3: Popin, écoute, pas dormi beaucoup, mais ça va bien. Moi, ça va bien. Ma prédiction confirmée, Hurricanes en 6.
2: Oui, ça c'est bon pour ça. Ça commence bien. Moi, la seule affaire, c'est que j'ai très, très, très, très mal dormi. Moi, y espérer que Kotkaniemi avec la coupe, ça... ça c'est pour vrai, ça m'a vraiment fait de quoi. J'ai fait en sérieux, pour vrai.
3: Ben voyons donc. Moi, ça me fait pas un pli, honnêtement.
2: Ah, ça me gâche.
3: En fait, là, j'avais pitié de lui. J'avais pitié de lui d'être satisfait. Et de prendre la coupe avant des gars comme Jackson Blake, là, je le voyais aller. Là,
2: mais oui, c'est quoi cette histoire-là?
3: Ah, écoute, une question d'expérience. Non,
2: non, je sais bien.
3: Parce qu'il avait passé... Oh, non, mais on est en attente, on est sur la même longueur d'onde. J'ai fait ça moi aussi.
2: Hier, Renault expliquait à TVA Sport que Nicolas Deslauriers ne pourrait pas avoir son nom sur la coupe.
3: En fait, les Hurricanes pourraient. Je pense qu'il y a 50 noms.
2: Ouais.
3: Alors, on pourrait décider de le graver sur la coupe. Mais il n'y a pas de facto le droit d'être sur la coupe. Là. C'est pas un droit acquis. Il n'a pas joué un match pendant les séries. Il n'a pas joué les 41 rencontres de saison régulière. Exact.
2: Hey, mais c'était hier là, un match dans lequel moi, tout ce que je me disais tout le long, c'est mais pourquoi on avait confié le filet à Anderson déjà en début de série? Hey. Brandon Bossy est tellement bon. T'sais, ils ont balayé des séries. Ils auraient peut-être gagné en 3 si ça avait été Bossy qui était là. Hey.
3: C'est comme le fils de Tony, là, t'sais, c'est pas lui qui a dit Cancun en trois.
2: Oui, ben oui.
3: T'as vu ça passer? ça, c'est malade, mais oui. Et, là, au tout début des séries, je pense qu'on avait oublié ça, mais ça avait semé une certaine controverse quand Brin d'Amour avait décidé d'y aller avec Anderson. Là, après, les Hurricanes ont tellement été dominants, ils ont balayé les deux séries, alors, tu sais, on a balayé aussi comme un peu la controverse sous le tapis. Mais la réalité est que on n'avait même pas commencé les séries avec notre meilleur gardien. On y était allé avec la hiérarchie. Parce que Anderson, en théorie, c'était le numéro un. Mais Brandon Bossy, il a gagné 31 matchs pour les Hurricanes en saison régulière. T'sais. Pouvez-vous croire que c'est pas lui qui a commencé les séries pour les Hurricanes?
2: C'est dur à croire.
3: Plus de Brandon Bossy, 31-6-2 cette saison. Je comprends qu'il n'y a pas un taux d'efficacité à tout casser, mais il avait tout de même remporté 31 matchs et c'est pas lui qui t'avait envoyé devant ton filet pour le début des séries. Je pense que si c'était à refaire, il aurait pu faire tous les séries. Je pense que le résultat aurait été le même. S'il avait mis Brandon Bossy devant le filet dès le jour 1, il aurait balayé les deux clubs, il aurait balayé les Sénateurs, il aurait balayé les Flyers. Le résultat aurait été le même contre le Canadien. Puis peut-être qu'il aurait gagné encore plus tôt, en fait, contre les Golden Knights.
2: Mais c'est ça, puis l'histoire là-dedans, c'est que le début des séries donne raison à Rob Brind'Amour dans la mesure où son club a tellement été bon que tu peux pas questionner sa décision d'avoir envoyé Anderson. Puis tu sais, encore une fois, Anderson n'a que lui à blâmer pour sa sortie de devant le filet. La seule chose, c'est que là, tu regardes le contrat de Brandon Bossy, il lui reste 3 ans de contrat, aller jusqu'à la fin de 2028-2029, où il aura 31 ans, puis il va devenir agent libre sans restriction. T'arrives au camp l'an prochain, c'est le filet de Brandon Bossy, là, c'est terminé l'expérience Frederick Anderson.
3: Ben, Anderson, je sais pas s'il va être de retour. Là. Si je me trompe pas, même il va être joueur autonome sans compensation.
2: T'sais, c'est ça l'affaire, là.
3: Et d'après moi, il reviendra même pas à Rally.
2: Ouais. J'ai bien hâte de voir comment les choses vont se passer pour les Hurricanes, comment l'entre-saison va se passer, parce que c'est vraiment une puissance. Hey, tu sais, dans tout ça, William Carrier récolte une deuxième Coupe Stanley. Là.
3: Une deuxième Coupe pour Carrier, ça a été un bon ajout, ça, pour les Hurricanes. Est-ce que tu penses que sa blonde prend finalement pour l'équipe à ce moment-là?
2: Je pense qu'elle prend finalement pour les Hurricanes, là, vu que le Canadien est éliminé. Là.
3: Changer d'allégeance. Hein. Mais je veux qu'on parle aussi, Max, si tu me permets, d'Eric Tolsky. Hein. Parce que je sais pas si vous l'avez croisé. Moi, je l'ai croisé à quelques reprises, Eric Tolsky. Jamais vous auriez deviné que c'est un directeur général de la LNH.
2: Non, il a l'air d'incontable chez Raymond Chabot de Grant Thornton.
3: Exactement. Je pense que même à la blague, il y a un joueur des Hurricanes qui aurait dit que pour vrai, si Rod Brind'Amour souffle, ce gars-là peut casser en deux. Là. Puis il disait affectueusement. Là.
2: Oh, ouais.
3: Mais Eric Tolsky, je me rappelle quand j'étais au cégep de Jonquière, je lisais son blog sur le site de SB Nation qui s'appelait Outnumbered. au balbutiement des statistiques avancées, là, c'était un des premiers blogueurs. Puis déjà, quand il s'était trouvé une job dans la LNH, tout le monde était comme, OK, wow. Il y a quelqu'un qui bloguait dans son sous-sol, qui est devenu analyste pour les Hurricanes. Puis lui, à partir de ce moment-là, il a gravi les échelons, contre toute attente, il a fini par devenir DG dans la LNH. Mais tu sais, rien ne prédestinait Tolsky à ce rôle-là. Tolsky, là, il travaillait dans le secteur de la nanotechnologie sur Silicon Valley.
2: Ouais.
3: C'est incroyable que cet homme-là soit devenu un DG dans la LNH, mais un DG qui a du succès et qui aujourd'hui est respecté là, dans un milieu qui est hyper fermé, hyper conservateur. Il a réussi à avoir la confiance de ses pairs, aussi la confiance de Rod Brindamour.
2: Et puis regarde ça comme il faut là. Tu sais, moi j'ai ouvert les pages hier là. C'est une équipe qui est bâtie sensiblement comme le Canadien. En fait, le Canadien est bâti sensiblement comme les Hurricanes. Il y a pas de contrat pharaonique là, avec des sommes de 14-15 millions. C'est tous des gars qui sont signés jusqu'en 2032, 2031, 2034 dans le cas de Stankoven. Puis c'est des montants raisonnables. Tu sais, Ehlers, 8 500 000. AO, 9 750 000. Shrevnikov, 7 millions. Seth Jarvis, 7 millions. Logan Stankoven, 6. Jackson Blake, 5. En défensive, tu sais, ils ont Jacob Slavin, ils ont Keandre Miller, ils ont pas de Lane Hudson, ils ont peut-être pas cette pièce maîtresse offensive-là que peut représenter Hudson pour le Canadien pour le futur. Mais moi, Keandre Miller à 7,5 millions jusqu'en 2033, oui, oh oui.
3: Ah, ils ont peur de rien faire en passant aussi les Hurricanes, là. Parce qu'il était juste, Keandre Miller, là, ils l'ont eu parce que il y avait une menace d'offre hostile. Il était prêt à soumettre une offre hostile. Fait que les Rangers se sont dit, bon, OK, parfait, là, on va vous l'échanger. Mais ils ont jamais froid aux yeux, sont bold, sont audacieux. Honnêtement, il y a vraiment quelque chose avec cette équipe-là. Il faut croire que ça va être une force dans la LNH pour des années, là. Parce que comme tu l'as illustré, la maison est en ordre. On a été chirurgical dans notre façon de gérer ça. Mais, c'est impressionnant pour moi à quel point. Puis je pense que la dernière équipe comme ça qui a gagné un peu la coupe, là, c'est les Blues en 2019. Mais à quel point, c'est ça, ce club-là, il n'y a aucun véritable joueur de pointe. Il y a des bons joueurs partout dans la formation, mais aucun joueur de pointe. Parce que on en parlait récemment, Max. Là, on se disait, mais qui va garder, qui va gagner le Conn Smythe? Puis c'était pas clair. Honnêtement, c'était pas clair du côté des Hurricanes. Puis même le choix de Jordan Staal, là, hier soir, là, il ne faisait pas l'unanimité. Parce que c'est seulement en finale de la Coupe Stanley que Jordan Staal s'est réveillé.
2: Ouais.
3: Il est toujours bien avec ses éliminatoires avec 12 points. Là. Ça doit être une des plus faibles productions de l'histoire pour un Conn Smythe qui est remis à un attaquant.
2: Ben, surtout c'est les années où tu le donnes, mettons, à Connor McDavid, ou si tu regardes, mettons, on aurait pu, si s'il va par la production offensive, le donner à Mitch Marner. Moi, Mitch Marner m'a déçu dans le match d'hier. C'est notamment sur le deuxième but, c'est de sa faute complètement.
3: Je savais que t'allais en parler, Max.
2: non, mais en fait, il y a eu des séries exceptionnelles.
3: Ben oui, non, mais je suis d'accord. Puis il avait dit qu'il allait nous révéler toutes sortes de choses s'il gagnait la Coupe Stanley là, par rapport à ses jours sombres à Toronto. On va jamais le savoir. On ne saura pas.
2: On va l'emporter dans sa tombe.
3: Sais-tu quoi? L'an passé, Mitch Marner, là, il était impliqué dans une transaction en retour de Mikko Rantanen.
2: Mm-hmm.
3: Parce que, tu sais, quand les Hurricanes ont bien su que Rantanen ne voulait pas jouer à Raleigh, ils se sont dit, ben là, faut qu'on fasse de quoi avec notre actif, là, tu sais, pour qu'il rapporte quelque chose.
2: Ah oui.
3: Il avait essayé de le passer à Toronto pour Marner. Marner avait activé sa clause.
2: Ah oui.
3: Il avait veto l'échange. Alors, il y a une espèce de karma poétique là-dedans. Marner voulait pas aller à Raleigh. Parfait. Ben, c'est cette équipe-là qui lui fait mordre la poussière en finale de la Coupe Stanley.
2: Ah,
3: mais là, quand même, on va le donner à Mitch Marner. Malgré la tournure des deux derniers matchs, là, il a effacé quand même sa réputation de joueur qui ne se présentait pas en série.
2: Ouais, vraiment des séries exceptionnelles. Nick, merci de ton temps ce matin. On se reparle. On va se reparler ici à haut à la saison prochaine parce que tu reviens vendredi, toi, c'est vrai. Vendredi pour la dernière. J'ai rien dit. On se parle vendredi.
3: Vendredi puis la saison prochaine.
2: Ouais. C'est bon. Salut Nick, Nicolas Cloutier.
3: Hey, salut.
2: De Rire Sport. Ah, musique tout de suite. Ça, c'est drôle parce que c'est un gars que j'adore, Joe, là. C'est de Massive Attraction. Mais il y a déjà un collègue à la radio qui l'a présenté cette chanson-là en disant voici Respire. Jonas and the Massive Attraction.

0: 7h18 minutes. Merci d'être là. On va dans vos heures le matin. Bon lundi, bon début de semaine dans les prochaines. De 1, manquez pas 7h40 la chronique auto avec Marc Bouchard, la revente des véhicules électriques, comment ça fonctionne au Québec. On va en parler avec Marc tantôt, mais dans les prochaines minutes. Toi, je vais vous exposer des scénarios de la vie commune. Et il y a des gens qui font ça d'une façon, il y a des gens qui font ça de l'autre façon, puis il y a seulement deux façons de faire. Fait que Olivier, je vais te faire passer le test.
1: Ah, ben ouais, OK.
0: Mais sans dire long sur votre personnalité. Exemple, c'est le papier de toilette, c'est-tu le papier en dessous ou au-dessus?
1: Ah, elle est au-dessus.
0: Hey, au-dessus?
1: En dessous, là, tu m'écœures, là.
0: De quoi tu m'écœures?
1: Hey, moi, je change ça, je mange chez vous, puis là, tu mets ça.
0: Tu mets de l'autre bord?
1: Ah, ouais, je le mets de l'autre bord.
0: Je mets toutes tes affaires, mais moi, je suis pareil comme toi, je suis à la même place. Fait que j'ai plein d'affaires comme ça pour vous autres, on va jouer ensemble dans les prochaines minutes dans vos 100 000 matins, restez là.
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16: Bon lundi, ici Louis-Philippe Arnoirel. De premiers passagers doivent s'envoler à compter d'aujourd'hui à partir du nouveau terminal de l'aéroport métropolitain de Montréal dans l'arrondissement de Saint-Hubert à Longueuil. En plus de dignitaires, des manifestants du syndicat des agents de bord de Pascan Aviation doivent être présents sur place. Des employés du transporteur qui offrent des vols à l'intérieur de la province, au Nouveau-Brunswick et en Nouvelle-Écosse blâment l'employeur de ne pas s'asseoir à la table des négociations depuis 2 mois. La centrale souhaite conclure une deuxième convention collective et blâme la partie patronale d'avoir recours à des travailleurs de remplacement. La directrice générale de la ville de Saint-Hyacinthe, Chantal Frigon, a été honorée pour l'ensemble de sa carrière dans le milieu municipal lors du congrès annuel de l'Association des directeurs généraux des municipalités du Québec la semaine dernière. Elle cumule près de 40 années d'expérience, dont plus de 30 à Saint-Hyacinthe. Madame Frigon a occupé diverses fonctions, notamment celle de coordonnatrice des activités communautaires, d'adjointe à la direction générale de responsable des communications, puis de directrice générale adjointe service aux citoyens, avant d'être nommée DG en 2023. Chaque année, la DGMQ profite de la cérémonie des Grands Prix pour mettre en lumière le leadership, l'engagement et le parcours professionnel de ses membres. Et un financement de 425 000 $ a été accordé par Québec pour pérenniser et stabiliser les équipes de patrouille mixte de Longueuil et de Montréal pour l'année 2025-2026. Le montant est ensuite rehaussé à 800 000 à compter de 26-27, dont 300 000 pour la Rive-Sud. Les patrouilles mixtes associent des policiers avec des intervenants du réseau de la santé et des services sociaux afin d'intervenir auprès des personnes traversant des épisodes de crise et qui expriment des besoins de nature psychosociale liés à une situation de vulnérabilité, de santé mentale, de dépendance ou d'itinérance. C'est ce qui complète vos actualités Arsenal Média. Passez une bonne journée sur nos ondes.
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17: C'est pas tant pire comme début de semaine, comme lundi. Ça va être pas si pire sur une alternance de soleil et de nuages, maximum de 21. Ça se prend très bien car la semaine passée, avec l'humidex, ça se collait sur un pied carré. Sinon, pour ce soir et cette nuit, c'est quelques nuages, minimum de 13. La journée qu'il faut pas manquer, c'est la journée de demain. Donc, mardi, c'est du soleil tout au long de la journée, maximum de 23. C'est pas tant chaud, c'est pas tant frais. Sinon, toujours pour demain, mais en soirée, c'est dégagé. Minimum de 12.
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0: Dans vos 100 000 matins à haut, je suis tombé là-dessus cette semaine, puis j'ai trouvé ça tellement intéressant. Je me suis dit, je vais faire passer le test à Oli. Puis vous pouvez le faire à la maison également. Je vous donne des situations normales de la vie. Vous me dites qu'est-ce que vous faites. Puis probablement que ça arrive de vos parents, de la maison dans laquelle vous avez été élevé, des habitudes que vos parents avaient. Puis cette habitude-là, ben, elle n'est jamais partie. Comme l'exemple parfait, c'est le papier de toilette. Est-ce que le papier est par en haut ou par en dessous?
1: Par en haut.
0: Par en haut, tout le temps. Parfait, par en haut.
1: Tout le temps.
0: OK. Tu manges une sandwich. Est-ce que tu coupes en diagonale ou tu coupes droite?
1: Ouais, je la coupe pas pantoute, ma sandwich.
0: Pourquoi t'as coupé pas?
1: Je la coupe jamais, ma sandwich.
0: Tu coupes pas ta sandwich?
1: Je coupe pas ma sandwich.
0: OK, c'est bon. Moi, c'est droite. Coupe ça droite. Des gens qui coupent ça diagonale. Ça, c'est niaiseux. Tu croises tes bras? Est-ce que c'est ta main droite qui est par-dessus ou c'est ta main gauche qui est par-dessus?
1: Mais voyons donc, c'est ma main droite qui est par-dessus.
0: C'est ma main droite qui est par-dessus aussi.
1: Ouais, mais c'est...
0: Mais les gens qui croisent leur... Comment tu fais mettre ta main gauche?
1: Ah, ta main gauche? Ouais, mais je dis, d'après moi, t'es gaucher.
0: Ça se peut que ça soit
1: ça. T'es gaucher ou ta main droite, t'as un méchant gros problème.
0: Ça se peut que ça soit, je suis pas capable. Comme ça. OK, si tu comptes sur tes doigts,
1: ouais.
0: Est-ce que tu commences à compter un avec ton pouce ou avec ton index?
1: Hein, ton index? Qui c'est qui fait ça?
0: Il y a des gens qui font un, non, deux,
1: non, non,
0: trois,
1: attends,
0: je commence
1: non,
0: avec mon
1: non,
0: pouce.
1: Non. Avec mon pouce?
0: Avec ton pouce, c'est beau, parfait.
1: Ton index?
0: Ça, c'est un grand débat. La brosse à dents. Est-ce que tu mets l'eau avant sur ta pâte à dents, sur ta brosse à dents, avant de mettre la pâte à dents, ou tu mets la pâte à dents puis tu mets l'eau après?
1: Je mets l'eau avant la pâte à dents.
0: Hein?
1: Ouais. Ben voyons.
0: Ben non, tu mets ta pâte à dents, tu mouilles ça après.
1: C'est ça qui t'ont appris à l'école ou...
0: Ben non, mais moi, je sais pas, mon père faisait ça.
1: Ah ouais, pas vrai?
0: Pâte à dents, non?
1: Moi, si j'ai trop peur qu'elle glisse.
0: Qu'est-ce qui glisse?
1: La pâte.
0: Qu'est-ce qui se passe si elle glisse?
1: Je t'entends.
0: Tu l'as perdu?
1: Je l'ai perdu.
0: Quand tu fais des lacets, est-ce que tu fais une boucle ou deux boucles?
1: Je fais une boucle.
0: Une boucle, c'est une bon, boucle. Parfait. Ça. Ouais. Ah, ça, c'est bon. Quand tu manges de la pizza, est-ce que tu la manges droite, flat ou t'applies la pointe de pizza?
1: Ah, je la mange dread flat.
0: Ah, c'est ça, parce dread que flat. Les gens qui applient, là, c'est connu, c'est des psychopathes. Si tu mets tes mains en position, genre les doigts entrecroisés, quel pouce est par-dessus, le gauche ou le droit?
1: La droite.
0: La droite, ben non, c'est le gauche.
1: Le gauche?
0: La gauche, la droite. Hein? Ah, c'est gauche.
1: Mais voyons donc.
0: C'est spécial. OK. Quand t'es aux toilettes, faut t'essuyer tes petits besoins.
1: Ouais.
0: Ça se fait-tu assis ou debout?
1: Les deux. Ça dépend chez où. À job, ça dépend chez où. Ça dépend chez où, Max, c'est pas vrai. C'est... Okay. À job, c'est debout.
0: OK, ça va être debout. ça, c'est bon. Quand tu mets un T-shirt, est-ce que tu mets la tête en premier ou les bras en premier dans le T-shirt?
1: La tête.
0: Mais qui met les bras en premier?
1: Moi, je sais pas.
0: Il y en a qui mettent les bras, puis après ça, hop, mettent ça.
1: Non. C'est capable.
0: C'était le dernier. je pense que c'est assez. C'est, en fait, puis ça dit rien nécessairement sur les personnalités, plus que... On s'est rendu compte en questionnant les gens, en leur faisant faire justement ça, que ça vient vraiment de où t'as grandi, l'influence de la famille, de ta culture, de tes amis. Si t'as vu ton père faire de quoi toute sa vie, ben c'est sûr que tu vas reproduire ça toute ta vie aussi en même temps. Fait que tu sais, des façons de faire des affaires, comme mettons, un mes chums, à toutes les fois qu'il tourne une page de n'importe quoi,
1: il liche.
0: Arrête de faire ça.
1: Il dit,
0: mon père faisait ça, il est programmé, il a vu son père toute sa vie, tout le temps.
1: Mon père, quand il rote, il souffle son rote. Fait que je fais tout le temps ça.
0: Quoi?
1: Mon père, quand il rote,
0: il souffle.
1: Ben, il va faire genre, il va, puis après, il va souffler après. Tout le temps, fait ça après. Je sais pas. Hein,
0: il souffle, après
1: il souffle son rote. J'arrête pas de faire ça tout le temps.
0: Ça...
1: J'ai beaucoup d'amis, Max.
0: J'essaie de comprendre de où ça peut venir.
1: Ça vient de Racine.
0: C'est ça. On salue les gens de Racine dans les cantons de l'Est. Mais c'est malade, ces habitudes-là. Puis c'est juste la pizza, mettons. Là. Puis là, c'est plié ou plat. Mais mes chums, ils pas capable de manger une pointe de pizza. Il faut qu'il coupe.
1: Mais non.
0: Si elle est trop molle, je comprends. Tu coupes le premier bout. Après ça, tu manges. Mais le monde qui a plié, là, c'est pas une sandwich. Achète-toi un calzone. T'as fini là. Ça fait rire, ça. Ça change le goût en plus, tu sais.
1: Ah ben là, le goût, là.
0: Ah non, pour vrai, ça change. Il y a des affaires, tu sais, c'est comme quand tu manges, il y a une chaîne de goût. Là. C'est assez psychopathe pour ces affaires-là. Là. Mettons, si mettons devant moi, j'ai de la pizza, des frites et des légumes, faut que je finisse par la pizza. Faut que ma dernière pointe, ma dernière bouchée dans l'assiette, ça soit la pizza.
1: Ah ouais? Ah,
0: pas finir ça avec des légumes, là. La vie est trop courte pour finir ça avec des brocolis, là, on va te le dire. Que, mais faites-le, allez-y, 1-855-407-2346. Vous, là, mettons, mettons vous croisez vos bras, là, c'est-tu la main gauche ou la main droite qui part dessus? Faites-le, pas au volant, là, mais faites-le. Ouais, écrivez-nous.
1: Pas au volant.
0: Yellow Card, voici Bedroom Poster tout de suite. Il y a Good Charlotte dans cette chanson-là également. Marc Bouchard s'en vient avec sa chronique auto dans les prochaines minutes. Vous êtes dans vos 100 000 matins jusqu'à 9h, jusqu'à l'arrivée de Stéphanie Gagne.

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0: Baroune Bosseuse dans Good Charlotte et Yellow Card dans vos assemblées le matin, 7h38 minutes. Marc Bouchard s'emmène. Est-ce que vous avez une voiture électrique? Est-ce que vous pensez changer bientôt? Je suis là-dedans. Je suis dans le processus de changer ma voiture. J'ai en tête déjà ce que je veux. Mais la valeur de revente des voitures électriques, on en est où? Est-ce que vous allez perdre beaucoup d'argent avec ça? Allez-vous perdre beaucoup d'argent ou beaucoup, beaucoup d'argent? Marc Bouchard va nous raconter ça dans les prochaines minutes. Restez là.
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0: Marc Bouchard, salut!
1: Salut, mon cher!
0: Comment tu vas?
1: Ça va très bien, toi?
0: Ben oui, certain. Les gens qui sont propriétaires de véhicules électriques qui pensent à changer, il faut s'en départir de l'autre. À un moment donné, on peut pas faire comme le gars à Terrebonne puis le laisser en plein milieu d'une rivière. Il y a un gars à Terrebonne qui a fait ça, se débarrasser d'un auto, le sacré dans la rivière des Mille-Îles. Ben oui, donc. Tu sais, quand ça marche pas sur Kijiji. Qu'en est-il du marché de la revente des autos électriques, Marc?
1: Ben, écoute, au Canada, c'est pas si mal. Mais ce que je vais te parler, c'est une étude qui a été faite en Europe. Parce que on le fait 3 ans après l'arrivée des véhicules chinois. Alors, okay. On sait que chez nous, ils sont pas arrivés encore. Écoute, la différence, c'est qu'en Europe, on n'a pas mis de limite à ce qui se passe avec les véhicules chinois. Donc, ils en ont rentré tant qu'ils voulaient.
0: Okay.
1: Je vous rappelle qu'il existe 108 compagnies manufacturières de voitures en Chine.
0: 108?
1: Okay. Ouais.
0: Wow.
1: Fait que, évidemment, la plupart ont voulu rentrer en Europe, donc des petits fabricants comme des gros. Évidemment, il y a eu une espèce de dumping. On s'est ramassé avec des tonnes de véhicules chinois, plusieurs avec des caractéristiques qui n'étaient pas présentes sur les véhicules traditionnels. Donc, on a comme rendu démodés les véhicules traditionnels parce qu'on disait, regardez, nous, on a super technologie, stationnement automatique et tout. Alors, c'est arrivé il y a 3 ans. Au bout de 3 ans, on a commencé à regarder les prix de revente parce qu'on dit, bon, mais tiens-toi bien, mon cher Max. Après 3 ans, une voiture de 60 000 km conserve 38 % de sa valeur.
0: 38? Aïe!
1: Ouais. Ça veut dire que si tu as payé ton char 100 000 elle ne vaut plus que 38 000
0: Aïe, aïe, aïe. Bon. Mais il y a aussi la dépréciation de la voiture neuve dès que tu sors du garage. C'est ça, il faut le prendre en compte, dans la mesure où tu achètes un char neuf 100 000, tu sors du garage, il vaut 70, là, ou à peu près.
1: Oui, mais si je te donne une comparaison avec ce qui se passe chez nous, une voiture électrique chez nous, après 4 ans, vaut encore 52 % de sa valeur.
0: Bon, au moins.
1: OK? Parce que, justement, on n'a pas eu l'influence des Chinois, mais il y a d'autres facteurs. Et ça, c'est particulièrement intéressant parce que on sait que les Chinois s'en viennent. Hein?
0: Ah oui, ben
1: donc,
0: oui.
1: Et, évidemment, il y a toute la notion d'inquiétude. Parlez-en aux propriétaires de VinFast. Quand tu achètes des autos puis qu'on n'a pas tout à fait établi le réseau de concessionnaires, qu'on n'a pas tout à fait établi comment tu vas le faire réparer, ben évidemment, tu veux pas racheter un auto usagé parce que tu dis, oui, mais moi, tu es capable de faire quelque chose avec. Alors ça fait baisser la confiance, donc il y a moins de demandes. Évidemment, ça joue sur les prix. Ça augmente aussi les coûts de réparation. Parce que si tu fais réparer ta voiture et que tu as un garage dans un rayon de 500 km, regarde qui se privera pas pour mettre les prix qui vont avec. Alors, tout ça, plus la multiplication des modèles, ça a fait qu'aujourd'hui, la revente des voitures électriques, puis c'est pas juste les véhicules chinois, mais toutes les voitures électriques en Europe, ben c'est une catastrophe. Et, dernier détail, parce qu'évidemment, les choses ne vont jamais sans ça, ben ça te prend une assurance. Mais comme il n'y a pas de réseau de distribution, puis il n'y a pas de réseau de pièces, puis on est compliqué, ben les assurances ont décidé, au Royaume-Uni, entre autres, qu'ils doublaient les primes.
0: Carrément. Mais tu sais, puis il y a des compagnies pour lesquelles, là, tu parlais de VinFast, je pense qu'ils font plus ça, mais au début, fallait tu loues la batterie, t'achètes le char, mais là, la batterie, tu loues, là, maintenant, ils ont arrêté parce qu'ils se sont rendus compte que ça va pas de maudit bon sens.
1: Ah, ça a duré un mois, là. Je veux dire, ils se sont bien aperçus qu'ils faisaient rire d'eux autres, puis que personne voulait embarquer là-dedans. Donc, chez VinFast, c'est ça, mais le gros problème, en fait, du côté des véhicules chinois, ça, et c'est là le nerf de la guerre, c'est, oui, mais est-ce qu'on aura un vrai réseau de distribution puis de revente?
0: Ouais.
1: Parce que, tu sais, si t'es obligé de partir de Québec pour aller à Toronto faire réparer ton auto, là,
0: ben
1: c'est
0: non.
1: Pas tellement intéressant. Donc, ça va faire partie de tout le questionnement de ce qui s'en vient chez nous. Parce que, je vous le répète, je suis fatiguant, mais c'est comme ça. De plus en plus, les compagnies confirment que d'ici l'hiver, on va avoir des véhicules chinois chez nous.
0: Ouais. Puis tout le monde dit, on le sent venir, mais tu sais, ce que t'évoques, le manque de garage, moi, je vois de plus en plus passer des véhicules Lucid puis des véhicules Rivian. Tu sais, est-ce qu'ils ont des succursales, mettons, parce que les Rivian, ça commence à peu près à 100 000, je pense. Tu sais, t'achètes ça où, un Rivian? Tu vas le faire réparer où, si jamais?
1: Bon, c'est le principe que Tesla avait au début, des centres de service. Il y en a deux, il y en a un à Québec, il y en a un à Montréal.
0: Bon.
1: C'est comme ça que ça fonctionne. Évidemment, c'est pas de volume, mais tu le sais, Tesla a commencé comme ça. Genesis a commencé comme ça aussi. Ouais. Genesis, t'achetais ton truc en ligne, puis ils venaient chez vous te le porter, puis tu faisais tout à distance. Maintenant, ils ont des magnifiques concessions. Ils n'auront pas le choix d'embarquer dans les concessions, eux autres aussi. Je pense que les clients sont encore là-dedans. Les plus jeunes n'achèteront jamais de véhicules en ligne. Donc, ben évidemment, non. Ça va se modifier considérablement au fil des ans, mais c'est là qu'on en est et j'ai bien hâte de voir comment ça va s'appliquer. La bonne nouvelle, comme je disais un peu à la blague à quelqu'un tantôt, c'est qu'à Toronto, on ouvre des postes actuellement, dont au moins un poste pour l'établissement d'un réseau de concessionnaires du côté de BYD. Fait que c'est rassurant de savoir qu'ils nous ont pas complètement oubliés.
0: C'est niaiseux, mais si BYD saute en Formule 1 comme 12e écurie sur la grille, ça va leur donner un gros push dans le monde automobile en Amérique du Nord. Puis il y a des gens qui vont... Tu sais, parce qu'il y a un genre d'amour. C'est un peu comme la moto, là, genre les Harley, les affaires-là. Là, si t'aimes tes Audi, tu vas t'acheter un Audi. Cadillac en Formule 1, présentement, ça leur fait vendre des charges, j'en suis convaincu. Fait que tu sais, si BYD saute sur la grille, tout dépendant de c'est qui leur pilote puis comment on les met en marché, c'est sûr que ça va leur donner un coup de main.
1: Ben c'est sûr, c'est toute publicité est bonne à prendre. Et je te signale que BYD a mentionné qu'il se donnait 3 ans pour devenir numéro 1 mondial.
0: Eh hey boy, en Formule 1 ou en vente de char?
1: En vente de char, mais ça veut dire aussi Formule 1, mais ça veut dire aussi rentrer aux États-Unis.
0: Ouais.
1: Et ça va se faire. Écoutez, je le sais là, que Trump capote sa vie, là, mais dites-vous que d'ici 3 ans, ils vont en vendre des véhicules chinois aux États-Unis.
0: Ah,
1: aussi.
0: Ça c'est officiel. Sinon, il y a toujours la bonne vieille façon de s'acheter une bonne vieille Mazda 3.
1: Hey, écoute, je suis resté tellement surpris. Ça faisait longtemps que j'avais pas conduit une Mazda 3, qui a pas changé depuis des années. Hein.
0: Ben
1: là, c'est le même modèle depuis plusieurs années. J'ai embarqué dans la version sport. En fait, okay. C'est la Aion, là. C'est sport, c'est juste la silhouette. C'est la Aion, c'est tout. Et manuel.
0: OK.
1: Et le plaisir que j'ai eu avec ce véhicule-là, sincèrement. Écoute, tu mets de la super là-dedans. Tu as une boîte manuelle GT, OK, c'est une traction, mais c'est 250 chevaux. C'est
0: même
1: plus qu'une Volkswagen GTI. Et tout ça pour 35 000-36 000 $.
0: Ben, c'est ça, là.
1: Équipé comme elle est, là, avec siège en cuir, belle qualité de finition. Bon, il y a l'infodivertissement qui me... En tout cas, je vais rester poli, mais c'est vraiment...
0: Qui te titille, on dit titille, ça me titille.
1: Ouais, mais j'oserais te dire que 2014 veut revoir sa radio. Mais en tout cas, on est un peu là-dedans. Mais la bonne nouvelle, c'est qu'ils l'ont changé dans le CX-5 2026, puis les autres vont suivre. Mais sérieusement, c'est une petite auto qui est le fun à conduire. Puis en boîte manuelle, écoute, j'avais l'impression que je pouvais tout défaire, que je retombais à 16 ans.
0: Ah ouais.
1: Que je tripais. Enfin, ah ouais, j'ai vraiment eu du fun. Honnêtement, j'avais complètement oublié ce plaisir de conduite-là et je l'ai retrouvé avec la boîte manuelle puis le moteur de la Mazda 3. Elle n'a pas changé depuis des années puis honnêtement, elle est encore super bonne.
0: Hey Marc, merci de ton temps ce matin. J'invite les gens à écouter ton podcast Gotchard. On se reparle bientôt.
1: Merci, bye-bye.
0: Salut. Il y a tellement raison, le système de divertissement dans les autos, il faut que les compagnies comprennent que moi, c'est une des premières affaires que je regarde. Si je m'assois dans l'auto... Ouais. J'aime pas l'écran, j'aime pas l'interface, j'aime pas comment... Avant même de l'avoir conduit, ça va être un no-no. Là.
2: Ouais.
0: Je me suis habitué avec Tesla, un écran, touchscreen, un paquet d'affaires. J'ai essayé un véhicule récemment, j'ai embarqué dedans, ça m'a pris... J'ai rendu à 5 minutes, puis j'étais même pas capable de partir Spotify. J'ai fait « OK, non, ça marchera pas. Salut, bonsoir. » Puis je suis pas pire avec la techno, là, me débrouille. Fait qu'il faut que ça soit simple, généralement. Sinon, une bonne vieille radio de 2014, ça marche bien. Fred Diane, Zach Chico, je pense qu'on est dû tout de suite dans vos 100 000 matins. 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
2: Bon lundi, ici Louis-Philippe Arnoirel. Nous débutons à l'international alors que les États-Unis et l'Iran sont parvenus à un accord préliminaire visant à rouvrir le détroit d'Ormuz et à prolonger un cessez-le-feu fragile dans la guerre au Moyen-Orient. Cela pourrait permettre au pétrole et au gaz naturel dont le monde a désespérément besoin d'atteindre le marché mondial. Les détails de l'accord n'ont pas été immédiatement rendus publics et l'Iran a indiqué que sa mise en œuvre ne commencerait pas avant la signature qui, selon le Pakistan, médiateur clé, devrait avoir lieu vendredi en Suisse. Cela pourrait offrir un moyen de mettre fin à une guerre qui a fait des milliers de morts à travers la région, notamment parmi les principaux dirigeants iraniens. Le premier ministre Mark Carney se rend à Évian-les-Bains en France pour le sommet du G7 au lendemain de l'annonce par le président américain Donald Trump d'un accord visant à mettre fin au conflit en Iran. Monsieur Trump a annoncé cet accord hier. Il a ajouté qu'il avait autorisé la levée du blocus américain dans le détroit d'Ormuz. Alors qu'il se trouvait en Irlande cette fin de semaine, Monsieur Carney a déclaré à la chaîne d'information irlandaise RTE que la guerre en Iran était le sujet numéro un du G7, ajoutant que la guerre en Ukraine constituait également un enjeu majeur. Le premier ministre rencontrera aujourd'hui le président du Conseil européen Antonio Costa et la présidente de la Commission européenne Ursula von der Leyen avant de participer à un dîner de travail consacré aux questions géopolitiques et économiques. Et pour terminer, le Parti libéral du Québec a envoyé hier une mise en demeure au chef péquiste Paul-Saint-Pierre Plamondon, lui demandant de retirer ses propos liant le PLQ au crime organisé. Le Parti libéral a aussi demandé des excuses formelles, mais M. Saint-Pierre Plamondon a fait savoir qu'il ne se rétracterait pas. Le PLQ donne un délai de 72 heures suivant la réception de la lettre pour présenter des excuses publiques. En cas de refus, le parti se réserve le droit d'exercer tous les recours appropriés. C'est ce qui complète vos actualités Arsenal Média. Passez une bonne journée sur nos ondes.
3: Pour ce qui est du monde du sport, ça a brassé pas mal en fin de semaine. C'est fini dans la NBA présentement. Les Knicks de New York l'ont emporté sur les Spurs de San Antonio en 5 matchs. Ça a brassé pas mal. Il y a eu des émeutes dans le centre-ville de New York. Les policiers ont eu de la job en masse. Des célébrations qui, malheureusement, ont débordé. Les Hurricanes de la Caroline l'ont emporté hier. Eux autres, au hockey, ils ont battu les Golden Knights de Las Vegas en 6 rencontres. Ils ont battu les Golden Knights de Las Vegas en 6, parce qu'on aurait forcé la tenue d'un match numéro 7 du côté de Vegas. Et c'est Jordan Staal, le capitaine de la formation, qui a été nommé récipiendaire du Conn Smythe, joueur le plus utile des séries de fin de saison. Sinon, la Coupe du Monde, le Canada jouait contre la Bosnie-Herzégovine dans les derniers jours, vendredi, et ils ont égalé la marque de 1-1. Et dans le pool, dans le groupe du Canada, tout le monde a un point présentement. Les matchs prévus pour aujourd'hui, l'Espagne contre Cap-Vert, Belgique contre Égypte, l'Arabie Saoudite contre l'Uruguay, l'Iran contre la Nouvelle-Zélande et l'entrée en scène de Kylian Mbappé avec la France, c'est demain également pour l'Argentine avec Lionel Messi. Est-ce que vos jeunes ont des trottinettes électriques? C'est un fléau, cette affaire-là.
4: Les jeunes, ils ont ça?
3: Ben trop jeune. Jeune à 6 ans. Il veut une vraie trottinette à deux roues, puis tu sais, ça c'est correct, là, mais la trottinette électrique, ça va vite, c'est dangereux.
4: Ouais.
3: Ça cause des accidents, on va s'en parler dans les prochaines, parce que ça fait jaser beaucoup présentement. En musique, voici Fastball avec The Way. Le meilleur de la musique, c'est haut. Okay.

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2: Ce dossier-là a commencé à être jasé, discuté en Alberta. C'était un consortium de médecins qui ont tiré la sonnette d'alarme par rapport au nombre d'accidents qui impliquaient des jeunes et des trottinettes électriques. Là, c'est un phénomène qui se reproduit au Québec présentement. Les 18 ans et moins qui s'achètent des trottinettes électriques qui vont quand même vite. Allez, tu me posais la question à quelle vitesse ça va? La réponse, c'est trop vite. Visiblement, pour des gens qui sont pas capables de les contrôler. Puis je vous parle de ça parce qu'en fin de semaine, ça va au parc avec les enfants, on fait une petite ride de vélo, on arrête. Puis au parc, pas loin de chez nous, il y a une exposition de voitures en Moi, j'étais en vélo, mon gars est en vélo, je débarque de mon vélo, je l'accroche, et mon gars débarque de son vélo, on l'accroche, on va marcher dans l'exposition. Tu te promènes pas là-dedans en vélo, c'est plein de monde. Là, maintenant, on en voit deux passer. Zop! Trottinette électrique, failli rentrer dans tout le monde. Le monde est comme débarque de là, là. C'est des jeunes qui sont super vite là-dessus. Que les jeunes aient des trottinettes électriques, c'est correct. Mais il y a des endroits où les utiliser ou pas les utiliser. Fait que là, je suis allé lire un peu là-dessus, puis je me rends compte que c'est vraiment, mais vraiment un problème. Entre janvier et août 2025, il y a 655 mineurs au Québec qui ont eu recours au service d'urgence pour des blessures liées aux trottinettes électriques. C'est incroyable comment c'est dangereux. Il y a une loi sur la sécurité routière qui interdit l'usage en Alberta des trottinettes électriques privées sur les voies publiques. À Calgary, elles peuvent être utilisées sur les pistes cyclables à condition de rouler de moins de 20 km/h, ça c'est normal. Piste cyclable, c'est normal, tu peux faire ça. Maintenant, au Québec, ce qu'on dit, c'est que c'est trop facile d'accès présentement et que les parents ne checkent pas. Leurs enfants, ils en font pas de casse, tout est beau, tout est correct, tout est électrique, ça roule à 17-18 km/h, là, tu go. Ah ouais, vas-y. Manis, parce que ça va trop vite, c'est dangereux, les jeunes regardent pas. Puis aussi, puis ça, j'avais pas pensé à ça, mais il y a des éducateurs physiques qui, eux, disent, c'est la pire affaire. Tu fais zéro activité physique. Une trottinette, à la base, c'est supposé développer de la motricité, de la coordination, de l'équilibre, un paquet d'affaires, tu peux t'en servir. Trottinette électrique, là, à moins d'être dans un festival, d'être gestionnaire de l'événement, puis vouloir te promener. T'sais, avant, c'était des segways, là. C'était dangereux, ça, des segways. Là, t'as des trottinettes électriques. Tu peux, il y a des villes, même, où tu peux t'en louer pour te déplacer d'une place à l'autre. Je l'ai fait à San Diego. Je l'ai fait dans une couple de villes où j'ai été. T'sais, le soir, c'est drôle. Tu te déplaces avec ça, un adulte, parfait. Mais il n'y a pas de casse, t'sais. Il n'y a rien. Il n'y a pas de casse à louer. Il n'y a pas de... T'embarques là-dessus, puis let's go.
3: L'affaire, c'est que c'est des gens, c'est des jeunes de 14, t'sais, des fois 13, puis tout ça, qui ont pas la mentalité, là, de c'est quoi rouler vite ou pas rouler vite, hey, check pour impressionner ses chums.
2: Eux autres, eux autres, présentement, là, ce qui arrive, c'est que la discussion est vraiment vive sur est-ce qu'on doit mieux encadrer ça, les trottinettes électriques, présentement, comme là, dans la ville de Québec, il y avait un projet pilote, là, qui faisait en sorte qu'on pouvait en louer. C'était super compliqué. Il y avait des accidents, il y avait des accrochages. Ça, là, je sais pas. Fait que là, on a dit, c'est-tu quoi, on va juste arrêter ça. On a arrêté ça dans quelques coins de la ville. Il y a des coins où c'est autorisé. Bref, présentement, ils sont plusieurs à lever la main puis à faire comme c'est vraiment dangereux. Puis là, tu peux le réglementer sur la vitesse de la patente, parce qu'il y a des magasins qui en vendent, mais tu peux les modifier, tu peux les débarrer, tu peux t'en commander une qui vient de Chine sur Amazon, elle arrive chez vous. Puis là, je viens de tomber sur un article qui dit que ça peut aller jusqu'à 32 km/h, certains modèles, 32, 33.
3: Quand même.
2: Pas si tu sais, là, c'est vite en chien.
3: Ouais.
2: 32-33 km/h, je fais ça en vélo, mettons, là, puis c'est quand même vite. C'est la vitesse d'une voiture d'une zone scolaire.
3: Oui, c'est vrai, c'est.
2: Tu sais, pensez-y, là, c'est rapide. Puis ce qu'on dit, c'est qu'évidemment, on essaie de faire respecter le port du casque le plus possible, mais là, les policiers ont pas juste ça à faire. Mmh. Fait que là, il y a des villes qui, eux, se sont dit, on va se doter de vigiles pour avertir. Hey, là, t'es rendu, tu fais un genre de comité avec des bénévoles, tu leur mets un t-shirt, là, c'est l'escouade trottinette, là, ils pognent les jeunes, veux-tu te mettre un casque, tout ça, tu fais comme, t'es tout le temps là-dedans, puis là, les jeunes mettent un casque, c'est pas cool. Y a tellement d'affaires à ça, mais pour vrai, le nombre de blessures d'année en année augmente. Puis ce qui arrive le plus souvent, c'est des bras cassés ou des commotions cérébrales.
3: C'est fou, hein, ça arrive avec les trottinettes, mais les vélos électriques, là, tu sais, c'est...
2: Mais les vélos électriques sont sur les pistes cyclables. Ah, ben les vélos électriques, c'est des vieux. Il y a personne, mettons, de mon âge qui s'achète un vélo électrique. T'sais, nous autres, le nombre de fois que ça arrive, je suis en vélo de route d'une côte, je suis en train de monter, je pédale, je suis à fond de train, puis là, maintenant, t'as Muriel qui passe à côté. Avec son vélo électrique, c'est correct.
3: Ben oui, ben
2: ça
3: oui.
2: Ça leur permet de faire du vélo, de bouger, de s'amuser, puis ça leur permet d'aller dans des places.
3: Ça,
2: où, mettons,
3: tu pédales aussi, là. Il y a un exercice là-dedans.
2: Faut que tu pédales. Mais quand t'actives la batterie de ton vélo électrique, c'est pour t'aider à monter des côtes. Ça te permet de faire ce que ta condition physique te permet de pas faire.
3: Exactement.
2: Puis souvent, tu sais, justement, là, Tancrède puis Muriel sont pas ben dangereux. Là. Ils font le petit circuit, puis après ça, ils s'en vont chez eux, puis ils s'en vont moins à Saint-Anneau, puis tout est correct. Là. Mais pour vrai, puis c'est correct. Sauf que mettez pas des vélos électriques dans les mains des jeunes. Ça va, honnêtement, ça va pas super. Mon père en a un. J'ai embarqué là-dessus l'autre jour. C'est comme une petite moto.
3: Oui,
2: genre,
3: oui, oui.
2: Ah non, ça part. Mais moi, je suis pas habitué. Moi, je pédale tout seul sur mon vélo. Là. Ouais. Mais pour vrai, pour les trottinettes électriques, pour les jeunes, là, l'alarme est comme lancée un peu. Ça n'a aucun bon sens présentement. À quel point il y a beaucoup, beaucoup d'accidents. Fait que si vous avez des jeunes qui ont ça, attachez-leur un casque à la tête puis conscientisez-les sur il y a du monde alentour. Puis souvent, ce qui arrive, c'est que les accidents sont causés de trottinettes piétons. On dit, quelqu'un marche, trottinette arrive d'un bord, bang, rentre dans quelqu'un, ça blesse le béton, la trottinette tombe à terre, la tête, le bras. Fait que là, c'est ça, je disais, commotion cérébrale, bras cassé, ces affaires-là. C'est vraiment, mais vraiment pas cool. Adam et Ève, voici Kain tout de suite dans vos 100 000 matins. J'imagine pas Steve Veilleux, c'est une trottinette électrique. Ou Éric Maheu, ça fait tellement pas rocker, ça. Mais peut-être, on sait pas, peut-être.

0: que Adam et Ève aillent rapidement, parce que je sais qu'on va manquer de temps aujourd'hui, je vais vous raconter l'histoire des employés de Starlink, la compagnie de Elon Musk, qui sont tous devenus millionnaires. SpaceX, en fait, quand Elon Musk a lancé SpaceX, sa compagnie de satellites et de mise en ligne de satellites pour Internet, puis tout ça, puis de navettes spatiales, puis de fusées, il a engagé des gens en leur donnant un salaire pas trop élevé, mais en leur donnant des stocks, des actions de la compagnie en disant, ben regarde, tu peux acheter des actions, tu vas pouvoir, à travers justement ton salaire, être payé en argent, mais oui, être payé en actions aussi. Et là, on vient de placer SpaceX en bourse. De un, Elon Musk est devenu le premier... Pardon, désolé.
1: Ouais.
0: Il est devenu le premier trillionnaire de la planète. Alors, c'est plus que milliardaire. Il a un trillion présentement en valeur d'action, mais il a des gens qui travaillent pour lui, qui sont devenus millionnaires en l'espace d'une nuit ou à peu près, notamment ce travailleur mexicain qui, lui, au début, quand il est arrivé, il a accepté une job à 28 $ de l'heure pour être mécanicien chez SpaceX et on lui a remis des actions. Il en a acheté d'autres et là, à la transaction, justement, des actions de SpaceX, il s'est mis dans les poches 880 000 $ présentement. Il y a plus de 400 employés d'Elon Musk qui, hier, en fin de semaine, sont devenus millionnaires à cause de lui, à cause de ce qu'il a fait avec SpaceX et de où il a amené la compagnie. C'est juste incroyable présentement. Ils ont vendu plus de 555 millions d'actions présentement. C'est la plus grande transaction dans le monde, la bourse, depuis une transaction qui a impliqué une compagnie Saudi Aramco dans les dernières années où on avait approché la valeur de 29 milliards de dollars. La compagnie présentement en vaut 2 trillions, celle de Elon Musk.
1: Trop d'argent.
0: Là, c'est vraiment l'homme le plus riche au monde. Avant, on le questionnait. Là, c'est vraiment lui présentement. Et oui, on raconte l'histoire de tous ces employés-là présentement qui vivent une super belle histoire grâce à Elon Musk.
1: Ben oui.
0: 400 personnes qui sont devenues millionnaires qui ont cru en ce projet-là.
1: C'est plein de trop d'argent. C'est trillionnaire.
0: On va aller voir mes actions de la caisse populaire dans le fond.
2: La caisse populaire.
0: Ouais, l'action de la caisse pop, là, je crois à ça. Ça va être bon. Faites son retour dans vos assemblées matin. Je vous dis, je suis rendu où?
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16: Bon lundi, ici Louis-Philippe Arnoirel. De premiers passagers doivent s'envoler à compter d'aujourd'hui à partir du nouveau terminal de l'aéroport métropolitain de Montréal dans l'arrondissement de Saint-Hubert à Longueuil. En plus de dignitaires, des manifestants du syndicat des agents de bord de Pascan Aviation doivent être présents sur place. Des employés du transporteur qui offrent des vols à l'intérieur de la province, au Nouveau-Brunswick et en Nouvelle-Écosse blâment l'employeur de ne pas s'asseoir à la table des négociations depuis 2 mois. La centrale souhaite conclure une deuxième convention collective et blâme la partie patronale d'avoir recours à des travailleurs de remplacement. La directrice générale de la ville de Saint-Hyacinthe, Chantal Frigon, a été honorée pour l'ensemble de sa carrière dans le milieu municipal. Lors du congrès annuel de l'Association des directeurs généraux des municipalités du Québec la semaine dernière, elle cumule près de 40 années d'expérience, dont plus de 30 à Saint-Hyacinthe. Madame Frigon a occupé diverses fonctions, notamment celle de coordonnatrice des activités communautaires, d'adjointe à la direction générale de responsable des communications, puis de directrice générale adjointe service aux citoyens avant d'être nommée DG en 2023. Chaque année, la DGMQ profite de la cérémonie des Grands Prix pour mettre en lumière le leadership, l'engagement et le parcours professionnel de ses membres. Et un financement de 425 000 $ a été accordé par Québec pour pérenniser et stabiliser les équipes de patrouille mixte de Longueuil et de Montréal pour l'année 2025-2026. Le montant est ensuite rehaussé à 800 000 à compter de 26-27, dont 300 000 pour la Rive-Sud. Les patrouilles mixtes associent des policiers avec des intervenants du réseau de la santé et des services sociaux afin d'intervenir auprès des personnes traversant des épisodes de crise et qui expriment des besoins de nature psychosociale liés à une situation de vulnérabilité, de santé mentale, de dépendance ou d'itinérance. C'est ce qui complète vos actualités Arsenal Média. Passez une bonne journée sur nos ondes.
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12: Cette semaine, ça va être moins collant, comme on l'a vécu la semaine passée avec l'humidex qui grimpait en fou. Mais sinon, pour débuter la semaine aujourd'hui, lundi, c'est une alternance de soleil et de nuages, maximum de 21. Sinon, pour ce soir et cette nuit, c'est quelques nuages, minimum de 13. La journée à ne pas manquer, je pense que je vais jamais assez le dire aujourd'hui. Mais c'est demain, donc demain mardi, soleil tout au long de la journée, maximum de 23. Et en soirée, ça va rester dégagé, minimum de 12.
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2: Nicolas Glousier, TVR Sports, salut.
3: Salut Max.
2: Comment tu vas?
3: Pas pire, écoute, pas dormi beaucoup, mais ça va bien. Moi, ça va bien. Ma prédiction confirmée, Hurricanes en 6.
2: Oui, ça c'est bon pour ça. Ça commence bien. Moi, la seule affaire, c'est que j'ai très, très, très, très mal dormi. Moi, y espérer que Kotkaniemi avec la coupe, ça. Ça. Non. Ouais. C'est pour vrai, ça m'a vraiment fait de quoi. J'ai fait en sérieux, hey, pour vrai.
3: Ben voyons, non. Moi, ça me fait pas un pli, honnêtement.
2: Ah, ça me gosse.
3: En fait, là, j'avais pitié de lui. J'avais pitié de lui d'être satisfait. Et de prendre la coupe avant des gars comme Jackson Blake, là, je le voyais aller. Là,
2: mais oui, c'est quoi cette histoire-là?
3: Ah, écoute, c'est une question d'expérience.
2: Non, mais non, je sais bien.
3: Parce qu'il avait passé... Oh, non, mais on est en attente, on est sur la même longueur d'onde. J'ai fait ça moi aussi.
2: Hier, Renault expliquait à TVA Sport que Nicolas Deslauriers ne pourrait pas avoir son nom sur la coupe.
3: En fait, les Hurricanes pourraient. Je pense qu'il a 50 noms.
2: Ouais.
3: Alors, on pourrait décider de le graver sur la coupe. Mais il n'y a pas de facto le droit d'être sur la coupe. Là. C'est pas un droit acquis. Parce qu'il n'a pas joué un match pendant les séries. Il n'a pas joué les 41 rencontres de saison régulière. Exact.
2: Hey, mais ça a été hier là, un match dans lequel moi, tout ce que je me disais tout le long, c'est mais pourquoi on avait confié le filet à Anderson déjà en début de série? Hey. Brandon Bossy est tellement bon. T'sais, ils ont balayé des séries. Ils auraient peut-être gagné en 3 si ça avait été Bossy qui était là. Hey.
3: C'est comme le fils de Tony, là. T'sais, c'est pas lui qui a dit Cancun en trou.
2: Oui, ben oui.
3: T'as vu ça passer? Ça, c'est malade, mais oui, oui. Et, là, au tout début des séries, je pense qu'on avait oublié ça, mais ça avait semé une certaine controverse quand Drain d'amour avait décidé d'y aller avec Anderson. Là, après, les Hurricanes ont tellement été dominants, ils ont balayé les deux séries. Alors, tu sais, on a balayé aussi comme un peu la controverse sous le tapis. Mais la réalité est qu'on n'avait même pas commencé les séries avec notre meilleur gardien. On y était allé avec la hiérarchie. Parce que Anderson, en théorie, c'était numéro un. Mais Brandon Bossy, il a gagné 31 matchs pour les Hurricanes en saison régulière. T'sais. Pouvez-vous croire que c'est pas lui qui a commencé les séries pour les Hurricanes?
2: C'est dur à croire. Plus
3: de Brandon Bossy, 31-6-2 cette saison. Je comprends qu'il n'y a pas un taux d'efficacité à tout casser, mais il avait tout de même remporté 31 matchs et c'est pas lui qui t'avait envoyé devant ton filet pour le début des séries. Je pense que si c'était à refaire, bon, c'est facile à dire, mais il aurait pu faire tous les séries. Je pense que le résultat aurait été le même s'il avait mis Brandon Bossy devant le filet dès le jour 1.
2: Ouais.
3: Il aurait balayé les deux clubs, il aurait balayé les Sénateurs, il aurait balayé les Flyers. Le résultat a été le même contre le Canadien. Puis peut-être qu'il aurait gagné encore plus tôt, en fait, contre les Golden Knights.
2: Mais c'est ça, puis l'histoire là-dedans, c'est que le début des séries donne raison à Rob Brind'Amour dans la mesure où son club a tellement été bon que tu peux pas questionner sa décision d'avoir envoyé Anderson. Puis tu sais, encore une fois, Anderson n'a que lui à blâmer pour sa sortie de devant le filet. La seule chose, c'est que là, tu regardes le compteur Brandon Bossy, il lui reste 3 ans de contrat, aller jusqu'à la fin de 2028-2029, où il aura 31 ans, puis il va devenir agent libre sans restriction.
3: Ouais.
2: T'arrives au camp l'an prochain, c'est le filet de Brandon Bossy, là, c'est terminé l'expérience Frederick Anderson. Là.
3: Ben, Anderson, je sais pas s'il va être de retour. Là. Si je me trompe pas, même il va être joueur autonome sans compensation.
2: Ouais, c'est ça l'affaire, été. Là.
3: Et d'après moi, il reviendra même pas à Raleigh.
2: J'ai bien hâte de voir comment les choses vont se passer pour les Hurricanes, comment l'entre-saison va se passer, parce que c'est vraiment une puissance. Hey, tu sais, dans tout ça, William Carrier récolte une deuxième Coupe Stanley. Là.
3: Une deuxième Coupe pour Carrier, ça a été un bon ajout, ça, pour les Hurricanes. Est-ce que tu penses que sa blonde prend finalement pour l'équipe à ce moment-là?
2: Je pense qu'elle prend finalement pour les Hurricanes, là, vu que le Canadien est éliminé. Elle a
3: changé d'allégeance. Hein. Mais, et je veux qu'on parle aussi, Max, si tu me permets, d'Eric Tolsky. Hein.
2: Parce que
3: je sais pas si vous l'avez croisé. Moi, je l'ai croisé à quelques reprises, Eric Tolsky. Jamais vous auriez deviné que c'est un directeur général de la
2: LNH. Ben non, il a l'air d'incontable, chez Raymond Chabot de Grant Thornton.
3: Exactement. Je pense que même à la blague, il y a un joueur des Hurricanes qui aurait dit que pour vrai, si Rod Brind'Amour souffre, ce gars-là peut casser en deux. Puis il disait affectueusement. Là.
2: Oh, ouais.
3: Mais Eric Tolsky, je me rappelle quand j'étais au Cégep de Jonquière, je lisais son blog sur le site de SB Nation qui s'appelait Outnumbered. au balbutiement des statistiques avancées, là, c'était un des premiers blogueurs. Puis déjà, quand il s'était trouvé une job dans la LNH, tout le monde était comme « OK, wow ». Il y a quelqu'un qui bloguait dans son sous-sol, qui est devenu analyste pour les Hurricanes. Puis lui, à partir de ce moment-là, il a gravi les échelons, Contre toute attente, il a fini par devenir DG dans la LNH. Mais tu sais, rien ne prédestinait Toski à ce rôle-là. Toski, là, il travaillait dans le secteur de la nanotechnologie sur Silicon Valley.
2: Ouais.
3: C'est incroyable que cet homme-là soit devenu un DG dans la LNH, mais un DG qui a du succès et qui aujourd'hui est respecté là, dans un milieu qui est hyper fermé, hyper conservateur. Il a réussi à avoir la confiance de ses pairs, aussi la confiance de Rod Brind'Amour.
2: Et puis, regarde ça comme il faut. Là. T'sais, moi, j'ai ouvert les pages hier. Là. C'est une équipe qui est bâtie sensiblement comme le Canadien. En fait, le Canadien est bâti sensiblement comme les Hurricanes. Il n'y a pas de contrat pharaonique là, avec des sommes de 14-15 millions. C'est tous des gars qui sont signés jusqu'en 2032, 2031, 2034 dans le cas de Stankoven. Puis c'est des montants raisonnables. Tu sais, Ehlers, 8 500 000. AO, 9 750 000. Shrevnikov, 7 millions. Seth Jarvis, 7 millions. Logan Stankoven, 6. Jackson Blake, 5. En défensive, tu sais, ils ont Jacob Slavin, ils ont Keandre Miller, ils ont pas de Lane Hudson, ils ont peut-être pas cette pièce maîtresse offensive-là que peut représenter Hudson pour le Canadien pour le futur. Mais moi, Keandre Miller à 7,5 millions jusqu'en 2033, oui. Oh oui.
3: Ah, ils ont peur de rien faire en passant aussi les Hurricanes, là. Parce que Keandre Miller, là, ils l'ont eu parce que il y avait une menace d'offre hostile. Il était prêt à soumettre une offre hostile. Fait que les Rangers se sont dit, bon, OK, parfait, là, on va vous l'échanger. Mais ils ont jamais froid aux yeux, sont bold, sont audacieux. Honnêtement, il y a vraiment quelque chose avec cette équipe-là. Il faut croire que ça va être une force dans la LNH pour des années, là. Parce que comme tu l'as illustré, la maison est en ordre. On a été chirurgical dans notre façon de gérer ça. Mais, c'est impressionnant pour moi.

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2: Stanley, là, par rapport à ces jours sombres à Toronto, on va jamais le savoir. On ne saura pas.
3: On va l'emporter dans sa tombe.
2: Sais-tu quoi? L'an passé, Mitch Marner, là, il était impliqué dans une transaction en retour de Mikko Rantanen. Mm-hmm. Parce que, tu sais, quand les Hurricanes ont bien su que Rantanen ne voulait pas jouer à Raleigh, ils se sont dit, ben là, faut qu'on fasse de quoi avec notre actif, tu sais, pour qu'il rapporte quelque chose. Ah oui. Il avait essayé de le passer à Toronto pour Marner. Marner avait activé sa clause.
3: Ah oui.
2: Il avait veto l'échange. Alors, il y a une espèce de karma phréatique là-dedans. Marner voulait pas aller à Raleigh. Parfait, ben c'est cette équipe-là qui lui fait mordre la poussière en finale de la Coupe Stanley.
3: Ouais,
2: mais là, quand même, on va le donner à Mitch Marner. Malgré la tournure des deux derniers matchs, là, il a effacé quand même sa réputation de joueur qui ne se présentait pas en série.
3: Ouais, vraiment des séries exceptionnelles. Nick, merci de ton temps ce matin. On se reparle. On va se reparler ici à O à la saison prochaine. Parce que. Ah non, tu reviens vendredi, toi, c'est vrai. Vendredi pour la dernière. J'ai rien dit. On se parle vendredi.
2: Vendredi, puis la saison prochaine.
3: Ouais. C'est bon. Salut, Nick. Nicolas Cloutier.
2: Hey, salut.
3: De Rire Sport.
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0: Gabriel Frenette avec tant qu'on est toi et moi dans vos 100 000 matins, 8h42 minutes. À 9h, Stéphanie Gagné s'amène avec le meilleur de la musique. Manquez pas Richard Z sur l'heure du lunch également. 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
1: C'est vrai, ça.
0: Semble-t-il qu'on a des billets pour le Super Aqua Club à 50% de rabais.
1: Arrête!
0: Ouais, peut-être une petite. Parce que moi, la semaine prochaine, c'est les vacances.
1: Ouais.
0: Puis, mon gars, aussi, c'est les vacances parce que l'école se termine vendredi.
1: Déjà.
0: Pour Milan. Fait que là, c'est la graduation. Mais la semaine prochaine, j'ai une semaine d'activité à prévoir, là. Fait que je vais t'emprunter ton nom de moniteur.

0: Guys.
1: Puis je risque de faire ça. Là. 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Merci d'être là dans, dans vos 100 000 matins.
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14: Dans les prochaines minutes, Fred s'en vient avec la propriétaire d'Idolem Yoga Show, qui est Mélodie Bellamou, qui vont parler du solstice d'été. Donc, c'est quoi le solstice d'été qui approche prochainement? Là, c'est le 21 juin prochain. Qu'est-ce que ça vient faire, le solstice d'été, avec le centre du Yoga Show? Eh bien, Mélodie va nous en parler dans les prochaines minutes, suite après Noah Kahn. C'est Stick Season à O 106.5.

0: cette série d'entretiens-là avec Mélodie Benamou, qui est propriétaire, celle qui est derrière Idolem Yoga Show. C'est près d'une quarantaine de centres au Québec. Je me doutais pas de tout ce dont on était parlé. Je me doutais bien qu'on était pour parler de yoga, ça c'est sûr. Mais on a parlé de respiration. On a parlé de rendre grâce. Et aujourd'hui, je me demande vraiment où c'est qu'on s'en va. Le solstice d'été, je sais c'est quoi. Mais dans les yeux de quelqu'un qui adore le yoga de Mélodie Benamou, ça veut dire quoi le solstice d'été? Premièrement, disons, on va lui dire bonjour. Bon matin.
1: Bon matin, Frédéric. Comment ça va?
0: Ça va bien, merci toi, Mélodie.
1: Oui, ça va bien.
0: Là, solstice d'été, parce qu'on est à l'approche, là. Ça arrive bientôt, 24 juin, on va 22 ou en tout cas.
1: 21.
0: Le 21, 21. Bon, voilà, merci, je me fais déjà ramener à l'ordre. 21 juin, solstice d'été, on y est presque dans une semaine. Ça va être officiellement l'été. Mais qu'est-ce qui vient faire le solstice d'été avec un centre de yoga chaud?
1: Écoute, le solstice d'été, pour ceux qui ne savent pas, d'abord, c'est la journée la plus ensoleillée de l'année. C'est la journée la plus longue, d'accord? Solstice, ça veut dire quoi? C'est le soleil qui monte qui va être le plus présent dans notre journée et qui, après, les journées vont commencer à rétrécir et à être de plus en plus courtes. On aime beaucoup célébrer dans le monde du yoga et du bien-être le solstice parce que c'est un moment où on rayonne, où le temps s'arrête parce que le soleil, il monte, puis whoop, il s'arrête, puis il redescend. Et c'est un moment un petit peu de remise en question. Alors, vous savez, on a un solstice d'été, on a aussi le solstice d'hiver qui est là où la nuit est la plus longue, qui est totalement à l'opposé. Et finalement, les journées s'illuminent au fur et à mesure. Solstice, ça vient du mot latin solstitium, qui est le soleil avec sol, et sister, s'arrêter. Et on en profite pendant ces journées-là pour, un, prendre conscience de la chance qu'on a d'être toute une gagne à prendre soin de soi, parce que c'est des moments extraordinaires. Nous, chez Idolem et Solstice, on vous offre des cours gratuits à travers le Québec au complet. On se regroupe à 300, 400, 500 personnes à la Chotte et on fait un énorme cours de yoga magistral avec plein d'événements. On fait venir des commerces aux alentours qui viennent faire découvrir des produits locaux. C'est un gros party, Solstice.
0: Okay.
1: C'est une grosse déclaration d'amour, puis on vous invite. Alors, le Solstice, pour les gens qui veulent venir participer, ça va être un moment pour faire du yoga, découvrir, puis aussi un moment pour s'arrêter. On invite les gens à se poser la question suivante. Si ton ciel était une saison, ça serait quoi? Est-ce que tu es plutôt en pleine explosion dans ta vie, puis tu es en plein rayonnement? Est-ce que tu es plutôt dans une phase hivernale où tu as l'impression que tu es en train de mijoter quelque chose? Parce que notre vie, tout comme la planète, eh ben, elle est régie par des saisons. Et c'est ça qui est tellement génial quand on arrive à un moment donné à faire des petits parallèles parce qu'on fait partie de cet écosystème. On peut pas faire comme si les saisons nous rythmaient pas, d'accord? L'hiver, ben, ok, tout le monde rentre chez soi, on se couche plus tôt, on mange un peu plus, on hiverne. Le printemps, ça y est, ça commence à être plus d'avoir d'émulsions. L'été, c'est le bonheur total. L'automne, on se prépare. Et que, on essaye dans ces moments-là de festifs d'aussi vous aider à penser, à dire, ok, dans ma vie, j'en suis où? Le soleil s'arrête. Est-ce que moi, je peux prendre 2 secondes pour m'arrêter? Puis me poser cette question de où est-ce que je m'en vais? Est-ce que je suis comme je voulais? Est-ce que j'aimerais rajouter quelque chose? Est-ce que, même en tant qu'entrepreneur, on a toutes nos phases, hein, chef d'entreprise, hein, on est d'accord, même dans nos emplois, on a toutes nos phases. Alors nous, les solstices, ça sert à ça. Et pour célébrer cette méga journée mondiale, parce que vous savez que mondialement, tout le monde va faire du yoga ou de la méditation. C'est fou. Que ce soit aux States, en Europe, en Amérique latine, c'est génial. Et en Inde, j'en parle même pas de l'Inde, là, le 21.
0: Oui, oui.
1: Le 21 juin, je vous dis, il y en a du monde qui pratique du yoga cette journée-là. On vous invite à vous joindre à nous. On a plus de 30 événements dans le Grand Montréal. Le yoga va être gratuit. Il va y avoir plein d'animations. Vous pouvez emmener les enfants. C'est une fête familiale. Et on vous invite à faire le party avec nous ces journées-là. C'est le 21 juin.
0: Solstice d'été, Mélodie. Oui, on parle de célébration. C'est le fun. C'est l'été. C'est le jour le plus long. Mais tu as parlé du solstice d'hiver. Est-ce qu'il y a à peu près la même chose au solstice d'hiver?
1: Écoute, non, parce que ça tombe pendant le temps des fêtes. C'est le 21 décembre.
0: Ouais.
1: Alors là, on a tout le monde qui est en train de faire Noël, préparer les achats, tout ça, ou ce soir Hanouka ou tout. C'est trop compliqué.
0: Okay.
1: Alors, le solstice d'hiver, on le célèbre moins, mais on a toujours une pensée dans nos studios pendant les cours. Mais on n'a pas d'événement en tant que tel.
0: Mais je voulais dire plus dans l'idéologie du yoga en général.
1: Ah oui. Oui.
0: Il est aussi important, le un est aussi important que l'autre.
1: Oui, chaque phase de changement est importante. C'est une occasion pour nous de nous poser la question, où est-ce qu'on s'en va? Qu'est-ce qui se passe? Est-ce que je suis bien? Est-ce que je suis pas bien? Parce que dans tout ça, on fait, mais est-ce qu'on est heureux de faire autant?
0: Tu sais, ouais.
1: C'est ça qui arrive avec, quand le yoga rentre dans ta vie, on dit que t'emmènes le yoga hors de ton tapis, ça te fait te poser ces questions-là. Est-ce que je suis bien? Est-ce que j'accepte des choses qui me font me respecter ou pas? Est-ce que j'ai un confort mental? Est-ce que j'ai un confort physique pour aller vers le bien? Ce qui compte, c'est le chemin. C'est pas forcément le but. Et on est surtout orienté vers le but dans nos sociétés.
0: Moi, Mélodie, ce que j'aime beaucoup de jaser avec toi, c'est que je me rends compte que le yoga, oui, au-delà de l'aspect physique, c'est un bienfait pour le corps, on sait, au niveau des articulations, au niveau de l'étirement, au niveau de tout ça, c'est que on dirait que chez Idolem, vous l'amenez ailleurs, vous amenez à une réflexion psychologique, ça va influencer nos décisions, la façon de voir la vie, et ça, je trouve ça merveilleux. On dirait qu'il y a un apprentissage supplémentaire qui se fait, puis moi, dans ce temps-là, ben, je trouve que c'est gagnant-gagnant, puis même, je dirais, gagnant-gagnant. Là. Il y en a beaucoup de gagnants chez Idolem.
1: Il n'y a que des gagnants. Tu sais, la porte d'entrée, c'est de se dire, surtout dans le yoga show, ah oui, je vais me dépenser, ça va faire du bien, on va remplacer le gym. Fait que tu arrives dans un cours qui s'appelle Abs and Core parce que tu as envie d'être en forme. Puis au fur et à mesure, ton prof, il va venir allumer des petites lumières dans ta tête. Puis là, tu vas réaliser que le corps est très important, toujours. Mais là, tu as peut-être envie d'autre chose. Puis si tu atterris chez nous aussi, c'est que peut-être tu as besoin d'envie d'autre chose.
0: Peut-être.
1: Donc, on va continuer à travailler fort physiquement, mais là, tu vas aller dans des cours de yoga plus lents, où tu vas être face à toi-même, tu sais. Et là, tu vas venir éveiller. C'est l'éveil, n'est-ce pas? Sans que ce soit kéten, accès chakra, ouais, ou quoi que ce soit.
0: Ouais,
1: on est des gens d'affaires, tu sais. Il n'y a aucun problème. Tu peux être les deux. Tu peux être un super bel équilibre. Mais ça t'ouvre à un univers qui est toi.
0: Ça reste quand même qu'il y a un aspect spirituel au yoga et vous le mettez quand même de l'avant, là, chez Idolem.
1: Oh oui, on essaye. Puis on respecte les limites de chacun. Parce que des fois, spirituel emmène vers religion. On n'est pas vers ça. On est vraiment plus dans l'écoute de soi. Voilà.
0: Ah, que c'est bien dit. Si on veut en savoir plus, si on veut savoir bon les cours, l'étendue de tout ça ou les points de rassemblement pour le fameux solstice d'été, comment on fait, Mélodie?
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0: plus,
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0: Et ton site internet est tellement convivial et facile et beau en plus de ça, là, je vous invite à aller voir ça immédiatement parce que là, c'est la fin de la chronique, on se dit merci et puis on se dit à dans deux semaines, Mélodie, c'est toujours un plaisir de m'entretenir avec toi.
1: Plaisir partagé, merci Frédéric.
0: Merci, bye-bye.
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0: Alors voilà, c'est terminé pour vos 100 000 matins. Oli, merci.
1: Merci à toi.
0: On va se retrouver demain, compté de 5h58. Passez un beau lundi. Je sais qu'il y a pas mal de pluie de prévu là, dans les prochaines heures au Québec, dans les prochains jours, mais ça va être ça. Il va faire beau un jour. Un jour, on va rentrer vraiment dans l'été. Là. Ça s'en vient, on vous le promet. Stéphanie s'en vient dans les prochaines. Manquez pas Richard Z sur l'heure du lunch également. Et vos gangs respectives dans le trafic plus tard aujourd'hui. À demain tout le monde. Salut.
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2: Lundi 15 juin et ça sent la fin de l'année scolaire de plus en plus. Ça sent aussi une autre belle semaine que l'on démarre ensemble. Stéphanie Gagné qui vous accompagne jusqu'à midi pour le meilleur de la musique à haut partout au Québec. Et ce matin, on va vous parler des Hurricanes, les grands gagnants de la Coupe Stanley. Les policiers en mascotte, est-ce qu'il va y avoir plus ou moins de moustiques cet été? Et on peut transformer la crème en beurre tout en courant. Il y a ça, bien d'autres choses, mais en musique, leur hit qui leur ont donné un Grammy pour Smash Mouth en 2001. Voici All Star à Ours.

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1: Les maringouins, les moustiques, chez vous, ça a l'air de quoi? Est-ce que vous êtes complètement envahis ou vous trouvez ça pas si pire comparativement aux autres années? Ben, on sait un peu à quoi peut ressembler notre été, avec ou sans moustiques. Détail à venir dans quelques minutes. Et pour lui, il est sobre depuis le 20 avril 2008. Une overdose en 2007 qui a failli lui coûter la vie. Eminem et Without Me à haut.

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1: Oh. Les moustiques, les maringouins. Il y en a toujours trop, là. Je pense que c'est rare que quelqu'un trippe là-dessus, là. Mais bon, au Québec, on a quand même constaté l'apparition de moustiques au cours des dernières semaines. On les appelle les moustiques du printemps. Ouais, parce qu'on a eu un printemps, avec certaines précipitations, pas des quantités astronomiques par rapport aux moyennes, mais assez frais, humide. Donc, ça crée des conditions gagnantes pour les moustiques du printemps. Et les espèces printanières, ça veut pas dire que la population de moustiques va être plus élevée cet été. Au Québec, quand même, c'est une soixantaine d'espèces de moustiques, hein, c'est beaucoup trop, qui nous tournent autour de la tête. Ben, vont suivre les espèces estivales un peu plus tard. Et ça commence dans certaines régions. L'affaire, c'est que si chez vous, il y en a, dites-vous que ça voyage pas bien, bien, les maringouins. Puis encore les moustiques. Alors, ça se peut que ça fasse partie de l'image de votre été, côté moustiques et maringouins. Eagle Eye Cherry, Safe Tonight. C'est bon, ça s'en vient à haut. Oh.

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0: C'est drôle, Patrice Michaud et moi, on a beaucoup d'amis communs. Je suis allée au cégep en même temps que lui. Ouais, ouais, un petit gars de Capcha quand même qui a fait son cégep à Rimouski. Et j'entendais dire qu'il était en enregistrement présentement pour du prochain matériel. Enfin, lui qui a eu vraiment besoin d'une grosse, grosse pause dans sa vie. Question de se réaligner, et oui, de se déposer un peu. Patrice Michaud, vous êtes ici, à Haut.
1: Je suis

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1: Hey, c'est drôle, mais c'est pas la première fois qu'on adopte cette technique pour arrêter des pas fins. C'est des policiers péruviens qui se sont déguisés en mascotte de la Coupe du Monde pour arrêter la semaine dernière personne soupçonnée de trafic de drogue. Dans la vidéo qui a été diffusée par la police, on peut voir deux agents déguisés en Clutch et Maple, soit une pigargue à tête blanche et un élan, qui sont à l'image de la Coupe du Monde. Puis les agents, dans le fond, se sont faufilés dans la foule. Puis après ça, clé de bras au pas fin, puis là, on l'a arrêté. Et quand même, on parle de techniques qui sont adoptées pendant la période des fêtes, l'Halloween, Noël, pour pouvoir arrêter des pas fins. Puis ben, la preuve, ça marche. Puis pas mal à part de ça. Et ça fait des bonnes vidéos qui circulent sur le web. Miles Smith, ça s'en vient.
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12: Bon lundi, ici Louis-Philippe Arnoirel. Les premiers passagers ont été accueillis ce matin à partir du nouveau terminal de l'aéroport métropolitain de Montréal, dans l'arrondissement de Saint-Hubert à Longueuil. En plus de dignitaires, des manifestants du syndicat des agents de bord de Pascan Aviation sont présents sur place. Des employés du transporteur qui offrent des vols à l'intérieur de la province, au Nouveau-Brunswick et en Nouvelle-Écosse, blâment l'employeur de ne pas s'asseoir à la table des négociations depuis 2 mois. Et un financement de 425 000 $ a été accordé par Québec pour pérenniser et stabiliser les équipes de patrouille mixte de Longueuil et de Montréal pour l'année 2025-2026. Le montant est ensuite rehaussé à 800 000 $ à compter de 26-27, dont 300 000 pour la rive sud. Les patrouilles mixtes associent des policiers avec des intervenants du réseau de la santé et des services sociaux afin d'intervenir auprès des personnes traversant des épisodes de crise. C'est ce qui complète vos actualités Arsenal Média. Passez une bonne journée sur nos ondes.
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Bon, ça y est, c'est fait. On en parle encore pendant quelques heures, mais la Coupe Stanley qui a été remportée par les Hurricanes de la Caroline. Comment ça s'est passé? Vous avez sûrement vu un bilan ou deux circuler, mais je vais vous faire aussi le mien dans les prochaines minutes. Sinon, le meilleur de la musique, ça se poursuit toujours. Alex Warren à venir, Green Day. Et pour l'instant, Goo Goo Dolls de 1998. Ça fait toujours du bien. Iris à haut.

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1: Richard Labbé dans la presse le dit, les chiffres ne disent pas tout, mais il leur arrive parfois de dire des choses importantes avec la Coupe Stanley qui a été remportée par les Hurricanes de la Caroline. Parce que hier soir, dans ce sixième match de la finale de la Coupe Stanley entre les Golden Knights et les Hurricanes, c'est le chiffre 3 qu'on a retenu. Parce que 3, c'est le nombre de tirs obtenus par le club de Vegas lors de la deuxième période de jeu. Puis là, les Golden Knights ont passé beaucoup de temps sans vraiment pouvoir menacer en attaque. Ça explique beaucoup pourquoi on a eu la marque finale de 3-0 en faveur de l'équipe de la Caroline qui remporte cette finale en 6 matchs, qui remporte aussi sa deuxième Coupe Stanley de son histoire. Il n'y a pas de joueurs vedettes tant que ça. On a de la misère à nommer 5 joueurs des Hurricanes, mais ça prouve que c'est un jeu d'équipe. Et ben ça fait toute la différence. Ouais, ça mène à la Coupe Stanley, mesdames et messieurs. Fever Dream, Alex Warren, ça s'en vient. Pour le meilleur de la musique, à haut!
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1: Une fille qui est capable de plein de douceur, de mettre le party puis de nous raconter des histoires qui nous font sourire, c'est le cas du vieux Dan Tucker, un vieux tannant avec Sarah Dufault pour le meilleur de la musique.

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9: Bon lundi, ici Louis-Philippe Arnoirel. Les premiers passagers ont été accueillis ce matin à partir du nouveau terminal de l'aéroport métropolitain de Montréal, dans l'arrondissement de Saint-Hubert à Longueuil. En plus de dignitaires, des manifestants du syndicat des agents de bord de Pascan Aviation sont présents sur place. Des employés du transporteur qui offrent des vols à l'intérieur de la province, au Nouveau-Brunswick et en Nouvelle-Écosse, blâment l'employeur de ne pas s'asseoir à la table des négociations depuis 2 mois. Et un financement de 425 000 $ a été accordé par Québec pour pérenniser et stabiliser les équipes de patrouille mixte de Longueuil et de Montréal pour l'année 2025-2026. Le montant est ensuite rehaussé à 800 000 $ à compter de 26-27, dont 300 000 pour la rive sud. Les patrouilles mixtes associent des policiers avec des intervenants du réseau de la santé et des services sociaux afin d'intervenir auprès des personnes traversant des épisodes de crise. C'est ce qui complète vos actualités Arsenal Média. Passez une bonne journée sur nos ondes.
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pense à ses profs, à tous ceux et celles qui travaillent aussi dans le milieu scolaire au Québec, et vous êtes nombreux. Ça sent la fin. Ben ouais, pour les élèves, c'est cette semaine. Il y a un peu de paperasse à faire pour les profs, puis encore employés de bureau. Mais bon, ça sent de plus en plus l'été. Bon courage. Et au moins, faites-le au son du meilleur de la musique. Tout va mieux dans ce temps-là. Coldplay Paradise à l'instant. À haut! Oh.

Vieille écho. Moi, c'était une Corolla, mais ça fonctionne quand même. Parce que oui, j'ai eu longtemps des Toyota. Sandrine Hébert qu'on vient de vous offrir. Et à l'instant, pour le meilleur de la musique, les deux frères partout au Québec. À haut.

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1: Et cela, je l'ai pas vu venir. C'est une tendance qui a été vue sur les réseaux sociaux où des coureurs se sont rendus compte qu'en glissant un sachet de crème dans leur sac à dos, avec l'agitation, la chaleur de la course, ça suffisait pour transformer cette crème-là en beurre. Ouais. Alors, on a décidé de créer un gilet. Et c'est la compagnie canadienne Lactantia qui a décidé de créer ce gilet-là qui va être remis grâce à un concours sur le site lactantia.ca où on peut barater sa propre crème. Imaginez-vous avec un butter run qui a été organisé. Puis là, vous arrivez à la ligne d'arrivée, puis vous pouvez vous faire une petite toast avec votre beurre, votre propre beurre que vous avez baratté. De quoi vous remettre sur le piton. Essayez ça. Moi, j'avoue que je cours, mais peut-être pas assez. Là. Je suis dans le 5 km. Là. De quoi rester avec une petite crème fouettée sans plus. Waves, Mr. Prob, ça s'en vient pour mettre un peu d'été dans ce lundi à Haut, partout au Québec.

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0: stressé.
1: C'est lundi, on se repose parfois au travail parce qu'on a eu un gros week-end. Moi, j'ai fait de la peinture, un peu de magasinage, puis ouais, j'ai initié ma fille à Batman. Ouais. Ça a été pas mal le bilan de mon week-end. Alors, oh oui, je suis venue me reposer à la job. À l'instant, Nashville, Fred Dionne, pour le meilleur de la musique. 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
1: Pas trop voulu en parler ce matin parce que je sais que certains l'ont enregistré pour l'écouter plus tard. Mais bon, hier, c'était la finale de Survivor Québec. Est-ce que vous êtes satisfait de la finalité de tout ça? Alors, sentez-vous bien à l'aise de me répondre si vous voulez en parler. J'ai bien des choses à dire là-dessus. Je vous laisse au bon soin de Richard Zetirois, Sylvain Caron pour Les Grands Bazous, retour dans le temps, efficace la preuve. On a vos infos, puis il y a Ozzy Osbourne qui s'en vient. À demain!
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12: Bonjour, ici Claude Marquis. Voici vos actualités. Le premier ministre Mark Carney salue l'accord préliminaire qui a été conclu entre les États-Unis et l'Iran visant à mettre fin au conflit. Les détails de l'accord seront signés vendredi en Suisse, mais on sait que l'entente devrait permettre la réouverture du détroit d'Ormuz. Ce matin, M. Carney a assuré que le Canada fera sa part pour que cette avancée diplomatique se concrétise. Et le Parti libéral du Québec demande à ce que l'enquête sur les allégations de racisme au service de police de la ville de Montréal soit menée par la Sûreté du Québec. Le PLQ estime que permettre au SPVM d'enquêter sur ses propres membres dans un dossier de cette nature ne répondrait pas aux exigences de transparence attendues par le public. Vendredi soir, la SPVM a annoncé le démantèlement d'une équipe du poste de quartier 39 à Montréal-Nord à la suite d'allégations de comportements discriminatoires et racistes. C'est ce qui complète vos informations, Arsenal Média.

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2: Oh. Ben salut tout le monde, oui, bon début de semaine à tous. Vous êtes en compagnie de Richard Z-Sirois et de mon fidèle serviteur. Sylvain Caron.
3: Comment ça va? Passez un bon week-end, Richard?
2: Oui, écoute, ma clé fonctionne encore quand j'arrive au studio.
3: C'est merveilleux, c'est merveilleux. J'imagine c'est bon signe.
2: J'imagine que je suis toujours sous contrat.
3: t'as pris tes cafés.
2: Non, mais c'est parce qu'il y a longtemps, dans une autre station, je travaillais un moment donné, je suis avec ma petite carte magnétique. Puis,
3: oh non, puis là, quand ça, hein, ça marche plus.
2: Là, ça dit out of order.
3: Oui.
2: Hey, on a une grosse semaine devant nous, une grosse journée aussi parce qu'il y a eu quelques championnats de confirmés. Sylvain
3: oui,
2: va nous en parler.
3: Exact, un peu plus tard, tantôt.
2: Oui, et on va commencer ça, nous, avec Ozzy Osbourne, le prince des ténèbres. Il fonde Black Sabbath et il se fait mettre à la porte du groupe qu'il a fondé parce qu'il y avait trop de problèmes d'alcool, de consommation. Il meurt en juillet 2025. Il meurt de quoi? Ben, de tout.
3: Ben, c'est ça, la fin.
2: Opération, accident, médicaments, ouais. Alcool, substances illicites. Mais c'est le personnage peut-être le plus fascinant de l'histoire du rock. On l'écoute, Ozzy Osbourne, avec No More Tears au meilleur de la musique.

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1: Ben, le hit marquant aujourd'hui appartient à la formation Dire Straits parce que le 15 juin, comme aujourd'hui, mais en 1985, leur album Brothers in Arms sera pendant 9 semaines l'album le plus vendu en Amérique et presque l'équivalent en Angleterre. Il y a une pièce sur ce disque qui s'appelle Money for Nothing. Le chanteur Sting, il fait une courte apparition. C'est lui qui chante I Want My MTV.
2: Oui.
1: Sting du groupe The Police. Et ça a été un immense succès. Chanson de l'année aux Grammy Awards en 1986. On écoute ça. Money for Nothing, au meilleur de la musique.
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0: Hey, c'est toujours le meilleur de la musique sur le réseau Arsenal Média, le plus grand radiodiffuseur au Québec. Je vais laisser un petit peu de place à Sylvain dans quelques minutes. Là.
1: Ben oui, vas-y.
0: Après le quart d'heure non-stop, tu vas nous parler sport. Quelques championnats qui se sont terminés dans les derniers jours.
1: Deux très attendus, d'ailleurs, au cours de la fin de semaine.
0: Les résultats dans quelques minutes. On va commencer ça avec The Ataris, The Boys of Summer. Pourquoi The Ataris? Tu sais que le leader du groupe est un maniaque des jeux vidéo.
1: Ben oui!
0: Atari, mais tellement maniaque et collectionneur en plus qu'il a décidé d'appeler son groupe The Ataris.
1: Ah ben, c'est très original.
0: Moi, si j'avais une passion, comment j'appellerais mon groupe? The Hamburger.
1: Oui.
0: Un quart d'heure non-stop devant nous, oui, avec toujours le meilleur de la musique ici à O.
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2: Oh. Ben, il y avait Radiohead avec Creep, et là, on a Sylvain Caron avec Résultat. Ben, on sait qui a gagné la Coupe Stanley, Stéphane.
3: C'est réglé avec les Hurricanes à Caroline. D'ailleurs, ma prédiction s'est avérée juste. J'avais dit les 15 en 6. Qu'est-ce qui s'est passé? 15 en 6. Autre fait dans le sport, évidemment qu'il faut parler de ce championnat des Knicks, après quoi 50 quelques années qu'on attendait après ça. Les Knicks de New York qui ont remporté le championnat de la NBA. Un peu de casse, malheureusement. Ça, c'est digne de New York aussi.
2: Aussi, oui.
3: Donc, c'était... Parce que plusieurs mentionnent que les Knicks, on parle beaucoup des Yankees au baseball, mais les Knicks, c'est vraiment la fibre du côté de New York, parce qu'il y a plusieurs qui pratiquent le basketball de tous horizons, bien sûr. Donc, ça en fait un des sports les plus populaires.
2: Là, pendant la chanson de Robert Charlebois, tu vas me rappeler mon petit coupon mis au jeu pour la Coupe du monde de soccer. Tes prédictions sont presque infaillibles. D'ailleurs, c'est notre collègue Michael Gagnon à matin
3: qui a remporté le pool de hockey.
2: Le grand pool, on est les 25 et bravo à Michael.
3: Bravo, mec.
2: La fierté de matin. Robert Charlebois, entre deux joints et ça raconte pas ma vie, ça. Le meilleur de la musique, c'est toujours ici. Ah, oh!
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1: Ben, il y avait les Cowboys fringants avec le sac à Hector pour conclure ce show radio. Demain, entre autres, les trois accords, Rush et les Red Hot Chili Peppers. Merci, Sylvain Caron.
2: Ça va bien, Richard. Merci à toi.
1: Qui avait prévu la victoire des Hurricanes.
2: Ouais, mais je me suis trompé ailleurs. J'ai pas fini premier dans le pool, le fait que.
1: Mais t'as fait belle figure, quand même.
2: Merci. Bravo. Merci. Toi aussi, d'ailleurs.
1: Oui.
2: Je veux le souligner par rapport à tes classements de bas-fond habituellement.
1: Ben oui, au football, ben, Super Bowl, ouais. J'avais fini dernier sur 25.
2: Ben oui, mais là, écoute, en prenant mes prédictions, tu t'es rendu loin.
1: Hey, merci Sylvain. Salut. À la production de ce show radio. Je vous invite à rester à l'écoute des stations hauts du réseau Arsenal Média parce qu'ici, c'est toujours le meilleur de la musique. À demain tout le monde. Salut!
3: Bye!

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7: 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Rendez-vous sur le site Internet du Centre d'histoire de Saint-Hyacinthe. 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
3: Bonjour, ici Claude Marquis. Voici vos actualités. Le premier ministre Mark Carney salue l'accord préliminaire qui a été conclu entre les États-Unis et l'Iran visant à mettre fin au conflit. Les détails de l'accord seront signés vendredi en Suisse, mais on sait que l'entente devrait permettre la réouverture du détroit d'Ormuz. Ce matin, M. Carney a assuré que le Canada fera sa part pour que cette avancée diplomatique se concrétise. Et le Parti libéral du Québec demande à ce que l'enquête sur les allégations de racisme au service de police de la ville de Montréal soit menée par la Sûreté du Québec. Le PLQ estime que permettre au SPVM d'enquêter sur ses propres membres dans un dossier de cette nature ne répondrait pas aux exigences de transparence attendues par le public. Vendredi soir, le SPVM a annoncé le démantèlement d'une équipe du poste de quartier 39 à Montréal-Nord à la suite d'allégations de comportements discriminatoires et racistes. C'est ce qui complète vos informations, Arsenal Média.

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3: Hello, hello, bon début d'après-midi. Olivier Poitin qui vous retrouve dans le meilleur de la musique. Un gros merci d'être branché sur nos ondes en ce lundi 15 juillet. Et, oui, l'été qui s'en vient dans 6 jours, exactement. Un gros merci d'être là. Dans les prochaines, on aura le meilleur de la musique, bien évidemment. Miles Smith et Nell Horan, ça s'en vient avec Drive Safe. Vous aurez la chanson de Morgan Wallen, Last Night, ça s'en vient tout de suite. C'est Somber avec Homewrecker à O.

Le meilleur de la musique à eau qui se poursuit jusqu'à 15h. Olivier Poitras qui vous accompagne. Un gros merci d'être branché sur nos ondes. Dans les prochaines minutes, on regarde ce qui se passe dans la région tout de suite. On va poursuivre ça en musique avec Miles Smith et Neil Horan. C'est Drive Safe. Le meilleur de la musique, c'est ici à eau.

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1: Vous avez peut-être manqué des chroniques, des entrevues, certains moments radio peut-être depuis les derniers jours, dernières semaines. Ben, pas de souci. Vous allez pouvoir retrouver tout ça sur le site de Haut, évidemment dans la section rattrapage, que ce soit dans les 100 000 matins, que ce soit dans le trafic, que ce soit n'importe quand. Hein? Facile comme ça, vous allez retrouver tout ce dont vous avez besoin. Aussi, bonne façon, je vous le répète encore, mais c'est une bonne façon de pouvoir nous écouter en direct via le web. D'ailleurs, merci à tous les auditeurs et les auditrices. On est plusieurs à être branchés à Haut. Et c'est un plaisir de vous servir chaque semaine. Dans les prochaines, la musique de Dasha. Austin, ça s'en vient au retour.
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ça a toujours été l'une de mes tunes préférées, hein? Learn to Fly, les Foo Fighters qu'on vient d'entendre. Et on va poursuivre ça avec Vince Lemire et Tomber de haut. Tu

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0: Je veux prendre le temps de saluer tous les élèves qui terminent l'école pour la plupart à la fin de la semaine. Il y en a d'autres pour qui ça va aller jusqu'au 23, mais la plupart terminent cette semaine. Salutations à vous. Bonne fin d'année scolaire également aux enseignants, enseignantes, personnels scolaires qui sont là. À ceux qui sont en examen, on vous souhaite bonne chance. Et je pense également aux élèves du primaire pour qui c'est surtout semaine d'activité cette semaine. Et il y a aussi les élèves de 6e année qui l'an prochain vont passer en secondaire 1. Ceux qui terminent leur secondaire 5 et qui auront le bal à la fin de l'année. Salutations à vous. L'année prochaine, la musique de Matt Mason avec Downstairs, ça s'en vient.
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18: Bonjour, ici Claude Marquis. Voici vos actualités. Le premier ministre Mark Carney salue l'accord préliminaire qui a été conclu entre les États-Unis et l'Iran visant à mettre fin au conflit. Les détails de l'accord seront signés vendredi en Suisse, mais on sait que l'entente devrait permettre la réouverture du détroit d'Ormuz. Ce matin, M. Carney a assuré que le Canada fera sa part pour que cette avancée diplomatique se concrétise. Et le Parti libéral du Québec demande à ce que l'enquête sur les allégations de racisme au service de police de la ville de Montréal soit menée par la Sûreté du Québec. Le PLQ estime que permettre au SPVM d'enquêter sur ses propres membres dans un dossier de cette nature ne répondrait pas aux exigences de transparence attendues par le public. Vendredi soir, le SPVM a annoncé le démantèlement d'une équipe du poste de quartier 39 à Montréal-Nord à la suite d'allégations de comportements discriminatoires et racistes. C'est ce qui complète vos informations, Arsenal Média.

Et vous n'avez pas fini de les entendre sur nos ondes, la gang de classe moyenne avec Au fond des bois. Dans les prochaines minutes, on va poursuivre ça. Il y aura un peu plus tard la musique de Tame Impala avec Dracula, ça s'en vient. Mais pour tout de suite, on retourne en 2002 avec One Republic et Ain't Worried. Je vous souhaite un bon lundi chez nous.

La saison de la Ligue nationale de hockey s'est officiellement terminée hier avec la victoire des Hurricanes de la Caroline 3-0 contre les Golden Knights de Vegas. Et les Hurricanes qui remportent leur première Coupe Stanley en 20 ans. Alors, félicitations! Il y en a pour qui c'est un petit peu plus décevant, surtout que c'est l'équipe qui a éliminé le Canadien. On se demande qu'est-ce que le Canadien aurait pu faire en finale. Hein? Mais voilà, les Hurricanes de la Caroline, nouveau champion de la Coupe Stanley. Maintenant, on va passer aux choses sérieuses. Repêchage, les échanges, les agents libres, tout ça qui s'en vient à la fin du mois, les amateurs de hockey qui sont excités. Voilà. OK, dans les prochaines minutes, entre autres, Simple Plan, ça s'en vient et retour. C'est Tame Impala avec Dracula à haut. Bon lundi chez nous.

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Restez branchés dans les prochaines minutes. Ben, c'est le trafic. À compter de 15h et bien sûr à 18h, les hits avec Chuck Noël. Nous, on se retrouve demain à 13h. Olivier Poitras qui vous souhaite une bonne fin de journée sur les ondes de haut. Salut!

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10: Mesdames, Messieurs, bonjour, ici Boris Chassaigne. La première ministre Christine Fréchette ne ferme pas la porte à une enquête publique sur les allégations de racisme au service de police de la ville de Montréal. Le ministre de la Sécurité intérieure, Yann Lafrenière, a annoncé en début d'après-midi qu'il nommerait un observateur indépendant pour suivre l'enquête et lui assurer que tout se déroule correctement. Le plus vieil aéroport civil du Canada, celui de Saint-Hubert, sur la rive sud de Montréal, a été officiellement inauguré ce lundi. Le nouveau terminal YHU devient l'aéroport métropolitain de Montréal, le MET. Ces infrastructures de 21 000 mètres carrés permettront à terme d'accueillir 4 millions de passagers par année ou environ 10 000 passagers par jour. Et le premier ministre Mark Carney affirme que le Canada était prêt à contribuer au rétablissement du trafic maritime dans le détroit d'Ormuz si l'avancée annoncée dans les négociations entre l'Iran et les États-Unis se concrétisait. Voilà, c'était vos manchettes.
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1: Avec un bon confortable, 21 degrés de Saint-Jean-sur-Richelieu à Saint-Hyacinthe. Bienvenue dans le trafic. Marie-Pierrielle qui s'installe avec vous jusqu'à 18h pour votre retour à la maison, votre fin de journée à job. Merci de nous avoir choisis. Vous avez le goût de me texter un 855-40-RADIO. On peut toujours se parler tout au long de l'émission. Je vous lis, je vous réponds, je vous salue. On va se parler de hockey, évidemment, au lendemain de la victoire de la Coupe Stanley. On va faire un survol de tout ça avec Nicolas Cloutier de TVA Sport. On va parler automobile aussi avec Marc Bouchard dans une trentaine de minutes. Pour ceux qui veulent revendre leur véhicule électrique pour s'en acheter un autre, ben Marc va avoir de bons conseils pour nous autres. Et pour une dernière fois de la saison, chronique culturelle avec Marie-Ève Archambault du Centre des Anges, Juliette Lassonde de Saint-Hyacinthe. On va faire un petit survol des spectacles à surveiller cette semaine et au courant de l'été aussi. En souvenir, Sugar Ray, ça s'en vient d'abord. Voici Evanescence, le meilleur de la musique. Vous êtes à haut. Bon lundi.

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13: On ne sait pas trop ce qu'elle veut aujourd'hui. Moi, cet après-midi, là, je regardais à l'extérieur de la station. J'avais l'impression que si elle allait nous tomber sa tête, on goûte un peu à tout. Alternance, soleil de nuages, on a toujours un petit 30% de risque d'averse. Oui, qui plane sous notre tête. Max de 21, on l'a pas mal atteint. Ça reste nuageux pour ce soir et cette nuit. Ce sera dégagé demain matin, minimum de 12 dégagés, parce que demain, on a vraiment une belle journée ensoleillée. Max de 24 et mercredi aussi. C'est du beau soleil avec un maximum de 25 degrés.
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Salutations à Benoît Ménard qui nous écoute dans son camion. Il fait la route à cette heure-ci entre Saint-Jean-sur-Richelieu et Saint-Hyacinthe. Merci d'avoir choisi au 181, au 106.5. Stromae. Alors, on danse pour

0: véhicule électrique à l'écoute cet après-midi. Je lève ma main en studio. Moi, j'ai ça en stock. Et bien, justement, on va en parler dans la chronique automobile avec Marc Bouchard. Pour tous ceux et celles qui voudraient revendre leur véhicule électrique pour s'en procurer un autre, comment on fait pour s'en départir quand il n'est pas du marché de la revente des véhicules électriques? Marc Bouchard nous donne tous les détails dans les prochaines minutes. Et en musique, le meilleur de la musique, c'est exactement ça. Imagine Dragons, ça s'en vient.
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0: Manouchard, salut!
1: Salut, mon cher!
0: Comment tu vas?
1: Ça va très bien, toi?
0: Ben oui, certains, les gens qui sont propriétaires de véhicules électriques qui pensent à changer, il faut s'en départir de l'autre. À un moment donné, on peut pas faire comme le gars à Terrebonne puis le laisser en plein milieu d'une rivière. Il y a un gars à Terrebonne qui a fait ça, se débarrasser d'un auto, le sacré dans la rivière des Mille-Îles, ben oui, donc. Tu sais, quand ça marche pas sur Kijiji. Qu'en est-il du marché de la revente des autos électriques, Marc?
1: Ben, écoute, au Canada, c'est pas si mal. Mais ce que je vais te parler, c'est une étude qui a été faite en Europe. Parce qu'on le fait 3 ans après l'arrivée des véhicules chinois. Alors, okay. On sait que chez nous, ils ne sont pas arrivés encore. Écoute, la différence, c'est qu'en Europe, on n'a pas mis de limite à ce qui se passe avec les véhicules chinois. Donc, ils en ont rentré tant qu'ils voulaient.
0: Okay.
1: Je vous rappelle qu'il existe 108 compagnies manufacturières de voitures en Chine.
0: Okay. 108?
1: Ouais.
0: Wow.
1: Fait que, évidemment, la plupart ont voulu rentrer en Europe, donc des petits fabricants comme des gros. Évidemment, il y a eu une espèce de dumping. On s'est ramassé avec des tonnes de véhicules chinois, plusieurs avec des caractéristiques qui n'étaient pas présentes sur les véhicules traditionnels. Donc, on a comme rendu démodés les véhicules traditionnels parce qu'on disait, regardez, nous, on a super technologie, stationnement automatique et tout. Alors, c'est arrivé il y a 3 ans. Au bout de 3 ans, on a commencé à regarder les prix de revente parce qu'on a dit, bon, mais tiens-toi bien, mon cher Max, après 3 ans, une voiture de 60 000 km conserve 38 % de sa valeur.
0: 38? Aïe!
1: Ouais. Ça veut dire que si tu as payé ton char 100 000 $, elle ne vaut plus que 38 000 $.
0: Aïe! Bon. Mais écoute, il y a aussi le fait de la dépréciation de la voiture neuve dès que tu sors du garage. C'est ça, il faut le prendre en compte, oui. Dans la mesure où tu achètes un char neuf 100 000, tu sors du garage, il vaut 70, là, ou à peu près.
1: Oui, mais si je te donne une comparaison avec ce qui se passe chez nous, une voiture électrique chez nous, après 4 ans, vaut encore 52 % de sa valeur.
0: Bon, au moins.
1: OK? Parce que, justement, on n'a pas eu l'influence des Chinois, mais il y a d'autres facteurs. Et ça, c'est particulièrement intéressant parce qu'on sait que les Chinois s'en viennent. Hein?
0: Ah oui,
1: donc,
0: oui.
1: Évidemment, il y a toute la notion d'inquiétude. Parlez-en aux propriétaires de VinFast. Quand tu achètes des autos puis qu'on n'a pas tout à fait établi le réseau de concessionnaires, qu'on n'a pas tout à fait établi comment tu vas le faire réparer, bien évidemment, tu ne veux pas racheter un auto usagé parce que tu dis « oui, mais moi, tu es capable de faire quelque chose avec ». Alors ça fait baisser la confiance, donc il y a moins de demandes. Évidemment, ça joue sur les prix. Ça augmente aussi les coûts de réparation. Parce que si tu fais réparer ta voiture et que tu as un garage dans un rayon de 500 km, regarde qui se privera pas pour mettre les prix qui vont avec. Alors, tout ça, plus la multiplication des modèles,

0: modèles, ça a fait qu'aujourd'hui, la revente des voitures électriques, puis ce n'est pas juste les véhicules chinois, mais toutes les voitures électriques en Europe, bien, c'est une catastrophe. Et, dernier détail, parce qu'évidemment, les choses ne vont jamais sans ça, bien, ça prend une assurance. Mais comme il n'y a pas de réseau de distribution, puis il n'y a pas de réseau de pièces, puis on est compliqué, bien, les assurances ont décidé, au Royaume-Uni, entre autres, qu'ils doublaient les primes.
1: Aïe, aïe,
0: Carrément.
1: aïe. Mais tu sais, puis il y a des compagnies pour lesquelles, là, tu parlais de VinFast, je pense qu'ils font plus ça, mais au début, il fallait tu loues la batterie, t'achètes le char, mais là, la batterie, tu loues, là, maintenant, ils ont arrêté parce qu'ils se sont rendus compte que ça va pas de maudit bon sens.
0: Ah, ça a duré un mois, là. Je veux dire, ils se sont bien aperçus qu'ils faisaient rire d'eux autres puis que personne voulait embarquer là-dedans. Donc, chez VinFast, c'est ça. Mais le gros problème, en fait, du côté des véhicules chinois, ça, et c'est là le nerf de la guerre, c'est oui, mais est-ce qu'on aura un vrai réseau de distribution puis de revente? Parce que, tu sais, si tu es obligé de partir de Québec pour aller à Toronto faire réparer ton auto, là, c'est
1: Ben
0: pas tellement intéressant. Donc, ça va faire partie de tout le questionnement de ce qui s'en vient chez nous. Parce que, je vous le répète, je suis fatiguant, mais c'est comme ça. De plus en plus, les compagnies confirment que d'ici l'hiver, on va avoir des véhicules chinois chez nous.
1: ouais. Puis tout le monde dit, on le sent en venir, mais tu sais, ce que tu évoques, le manque de garage, moi je vois de plus en plus passer des véhicules Lucid puis des véhicules Rivian. Tu sais,
0: Oui.
1: comme, est-ce qu'ils ont des succursales, mettons, parce que les Rivian, ça commence à peu près à 100 000, je pense. Tu t'achètes ça où, un Rivian? Tu vas le faire réparer où, si jamais?
0: Bon, c'est le principe que Tesla avait au début, des centres de service. Il y en a deux, il y en a un à Québec, il y en a un à Montréal.
1: Bon.
0: C'est comme ça que ça fonctionne. Évidemment, c'est pas de volume, mais tu sais, Tesla a commencé comme ça. Genesis a commencé comme ça aussi.
1: Ouais.
0: Genesis, t'achetais ton truc en ligne, puis il venait chez vous te le porter, puis tu faisais tout à distance. Maintenant, ils ont des magnifiques concessions. Ils n'auront pas le choix d'embarquer dans les concessions, eux autres aussi. Je pense que les clients sont encore là-dedans. Les plus jeunes n'achèteront jamais de véhicules en ligne. Donc,
1: Ben non.
0: évidemment, ça va se modifier considérablement au fil des ans, mais c'est là qu'on en est et j'ai bien hâte de voir comment ça va s'appliquer. La bonne nouvelle, comme je disais un peu à la blague à quelqu'un tantôt, ben c'est qu'à Toronto, on ouvre des postes actuellement, dont au moins un poste pour l'établissement d'un réseau de concessionnaires du côté de BYD. Fait que c'est rassurant de savoir qu'ils ne nous ont pas complètement oubliés, là.
1: C'est niaiseux, mais si BYD saute en Formule 1 comme 12e écurie sur la grille, ça va leur donner un gros, gros push dans le monde automobile en Amérique du Nord. Puis il y a des gens qui vont... Tu sais, parce qu'il y a un genre d'amour. C'est un peu comme la moto, là, genre les
0: Mais
1: Harley, les affaires-là. Là, si t'aimes le team Audi, tu vas t'acheter un Audi. Cadillac en Formule 1, présentement, ça leur fait vendre des chars, j'en suis convaincu. Fait que tu sais, si BYD saute sur la grille, tout dépendant de c'est qui leur pilote puis comment on les met en marché, c'est sûr que ça va leur donner un coup de main.
0: ben, c'est sûr, c'est toute publicité est bonne à prendre. Et je te signale que BYD a mentionné qu'il se donnait 3 ans pour devenir numéro un mondial.
1: Eh hey boy, en Formule 1 ou en vente de char?
0: En vente de char, mais ça veut dire aussi Formule 1, mais ça veut dire aussi rentrer aux États-Unis.
1: Ouais.
0: Et ça va se faire. Écoutez, je le sais là, que Trump capote sa vie, là, mais dites-vous que d'ici 3 ans, il va en vendre des véhicules chinois aux États-Unis
1: Ah, ça
0: aussi.
1: c'est officiel. Sinon, il y a toujours la bonne vieille façon de s'acheter une bonne vieille Mazda 3.
0: Allez, écoute, je suis resté tellement surpris, ça faisait longtemps que je n'avais pas conduit une Mazda 3, qui n'a pas changé depuis des années. Hein.
1: Mais
0: On
1: non.
0: s'entend, là, c'est le même modèle depuis plusieurs années. J'ai embarqué dans la version sport, en fait, c'est
1: Okay.
0: la Hayon, là. Sport, c'est juste la silhouette, c'est le Hayon, c'est tout. Et manuel,
1: Okay.
0: et le plaisir que j'ai eu avec ce véhicule-là, sincèrement, écoute, tu mets de la super là-dedans, tu as une boîte manuelle GT, OK, c'est une traction, mais c'est 250 chevaux.
1: Quand
0: C'est
1: même.
0: plus qu'une Volkswagen GTI. Et tout ça pour 35 000-36 000 $,
1: Ben, c'est ça, là.
0: équipé comme elle est, là, avec siège en cuir, belle qualité de finition. Bon, il y a l'infodivertissement qui me... En tout cas, je vais rester poli, mais c'est vraiment...
1: Qui te
0: C'est le
1: titille,
0: pire à
1: on
0: peu
1: dit
0: près, là.
1: titille, ça me titille.
0: Ouais, mais j'oserais te dire que 2014 veut revoir sa radio. Mais en tout
1: Oui.
0: cas, on est un peu là-dedans. Mais la bonne nouvelle, c'est qu'ils l'ont changé dans le CX-5 2026, puis les autres vont suivre. Mais sérieusement, c'est une petite auto qui est le fun à conduire. Puis en boîte manuelle, écoute, j'avais l'impression que je pouvais tout défaire, que je retombais à 16 ans,
1: Ah
0: que
1: ouais.
0: je tripais. Enfin, ah ouais, j'ai vraiment eu du fun. Honnêtement, j'avais complètement oublié ce plaisir de conduite-là et je l'ai retrouvé avec la boîte manuelle puis le moteur de la Mazda 3. Elle n'a pas changé depuis des années, puis honnêtement,
1: Eh
0: elle est
1: ben.
0: encore super bonne.
1: Hey Marc, merci de ton temps ce matin. J'invite les gens à écouter ton podcast Garde Char. On se reparle bientôt.
0: Merci, bye-bye.
1: Salut. Et puis, il y a tellement raison, le système de divertissement dans les autos, il faut que les compagnies comprennent que moi, c'est une des premières affaires que je regarde. Si je m'assois dans l'auto, j'aime pas l'écran, j'aime pas l'interface, j'aime pas comment... Avant même de l'avoir conduit, ça va être un no-no. Je me suis habitué avec Tesla, un écran, touchscreen, un paquet d'affaires. J'ai essayé un véhicule récemment, j'ai embarqué dedans, ça m'a pris... J'ai rendu à 5 minutes, puis j'étais même pas capable de partir Spotify. J'ai fait « OK, non, ça marchera pas ».
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3: Ici Christophe Moquin pour vos nouvelles. Le premier ministre Mark Carney salue l'entente préliminaire qui a été conclue entre les États-Unis et l'Iran visant à mettre fin au conflit. Tous les détails de l'accord seront connus seulement vendredi en Suisse, mais on sait déjà que l'entente devrait permettre la réouverture du dortoir d'Ormus. Dans une déclaration commune, les dirigeants du Canada, de la France, de l'Allemagne, de l'Italie et du Royaume-Uni ont félicité les États-Unis et le gouvernement iranien pour cette avancée diplomatique. La police militaire n'accepte plus les plaintes d'infractions sexuelles relevant du code criminel en raison de l'adoption prochaine du projet de loi de réforme du système de justice militaire du gouvernement libéral. Le projet de loi C-11 retirera à l'armée son pouvoir d'enquête et de traduire en justice les infractions sexuelles impliquant des membres des forces armées canadiennes affectées dans le pays et les transférera à la justice civile. Le ministre de la Défense nationale croit que ces réformes renforceront la confiance au sein de l'armée. En terminant, le regroupement des intervenants d'origine haïtienne réclame une rencontre dans les plus brefs délais avec le directeur du service de police de la ville de Montréal, Fadi Dagner, dans la foulée des allégations de racisme de la part d'agents du poste de quartier 39. Shaila Fortuné, co-porte-parole du regroupement, précise que les intervenants souhaitent présenter au chef de police une série de recommandations visant à rétablir la confiance entre le service de police et la communauté de Montréal-Nord. Deux agents du SPVM pourraient même faire face à des accusations criminelles. Leur dossier est présentement analysé par le directeur des poursuites criminelles et pénales. Ça complète le bilan de l'actualité d'Arsenal Média. On vous souhaite une belle fin de journée à notre antenne.

Et c'est une journée bien spéciale. Aujourd'hui, c'est la Journée internationale des préposés à l'entretien ménager. Alors, cette journée vise à mettre en lumière le travail essentiel de ces professionnels qui contribuent jour après jour à maintenir des environnements propres, sécuritaires, accueillants. Vous avez assurément ça sur votre lieu de travail. Et ben d'ailleurs, je salue notre équipe de ménage chez Monsieur Propreté qui s'occupe de nos stations au 181 au 165. Bonne journée internationale des préposés à l'entretien. Bonne journée à tous. Dans les prochaines minutes, avec ce 21 degrés pour terminer notre journée, on a du Yellow Card à venir en musique. Mais d'abord, tiens ça, si ça peut motiver les troupes cet après-midi. Souvenir du début des années 90. Ça donne un petit kick pour terminer la fin de journée à Jump. Jump Around, House of Pain, dans le meilleur de la musique à Au Bon Lundi.

Au cours des prochains mois, l'œuvre de Jean Leloup sera abondamment célébrée. D'ailleurs, hier, lors d'un grand spectacle au Franco pour souligner les 30 ans de l'album Le Dôme, et en juillet prochain à Trois-Rivières dans une création du Cirque du Soleil. Un peu de roi pompon cet après-midi. Voici Jean Leloup et Cookie.

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1: Salutations à tous ceux et celles qui ont participé au tournoi de golf pour la Fondation Honoré Mercier pour l'hôpital de Saint-Hyacinthe au golf d'Ouville. Ça s'est passé vendredi passé, puis il faisait chaud en petit-pépère. Mon collègue Steve et sa fille étaient là. Et vraiment, j'ai eu plein de belles pensées pour tous ceux et celles qui y ont participé parce qu'il faisait chaud sur un moyen temps. Et il y avait également, lors du parcours, Patrice Bélanger. Ouais, et mon collègue Steve a pu échanger avec lui sur Survivor Québec. Puis à un moment donné, Patrice a dû lui dire, hey, pour vrai, faut vraiment que je te laisse parce que comme je vais retarder tout le monde. Parce qu'il était bien investi pour parler de Survivor. C'était la grande finale hier soir et c'est finalement la revenante Catherine qui a remporté cette quatrième saison de Survivor Québec. Est-ce que vous êtes satisfait du résultat? Personnellement, moi oui. Dans les prochaines minutes, du look on, ça s'en vient en musique. Bougez pas.
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14: Météo. C'est une alternance de soleil et de nuages pour notre fin de journée. Max de 21, c'est ce qui est atteint actuellement. Partiellement nuageux pour ce soir et cette nuit. Ça va se dégager le demain matin pour faire place à une belle journée ensoleillée. Demain, max de 24, on va ressentir 26. Et mercredi, c'est toujours du beau soleil avec un maximum de 25.
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êtes nostalgique du début des années 2000 en musique, ben sachez que ce jeudi, dans le cadre des rendez-vous urbains au centre-ville de Saint-Hyacinthe, la formation Yellow Molo sera en spectacle tout à fait gratuit.

dernière chronique culturelle de la saison avec Marie-Ève Archambault du Centre des Arts Juliette Lassonde de Saint-Hyacinthe. Elle sera avec nous dans les prochaines minutes. Il y a de grandes annonces qui ont été faites lors d'une conférence de presse la semaine passée. Marie-Ève va nous en parler, des spectacles à venir aussi cette semaine. Elle va nous parler aussi de théâtre d'été. Ouais, il va en avoir à Saint-Hyacinthe cet été, justement. On va faire un survol de tout ça avec elle dans les prochaines minutes. Et en musique, Zombie Young Blood, ça s'en vient au retour.

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10: Cet été, les employés du Centre d'histoire de Saint-Hyacinthe vous proposent de découvrir des lieux riches en histoire à travers des visites guidées. Il sera possible de visiter la chapelle du séminaire de Saint-Hyacinthe, la chapelle du monastère des Sœurs Adoratrices, du Précieux Sang, de même que le quartier Bourgeoisie. Nouveauté pour marquer le 150e anniversaire de l'incendie de 1876, un parcours dans le centre-ville de Saint-Hyacinthe est organisé pour faire découvrir les feux qui s'y sont produits à travers l'histoire. Rendez-vous sur le site Internet du Centre d'histoire de Saint-Hyacinthe. 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
1: Marie-Ève Archambault du Centre des arts Juliette Lassonde, c'est notre dernière de la saison.
2: Oui!
1: Alors, on va parler, pour commencer, des annonces qui ont été faites la semaine dernière au Centre des arts.
2: Oui, on a eu une belle conférence de presse ce mardi dernier pour faire deux annonces. On trouvait que l'accessibilité à la culture, c'est très important pour le Centre des arts Juliette Lassonde. Donc, on voulait que nos prochaines annonces entourant le 20e anniversaire soient sur l'accessibilité. Donc, on a décidé de participer à un projet qui était, selon nous, très intéressant. C'est que l'Orchestre métropolitain va diffuser pour la première fois son spectacle « L'OM au pied du Mont-Royal ». Donc, c'est le 5 août prochain qu'on va diffuser ce spectacle-là dans notre salle des jardins, okay. Et ce, gratuitement.
1: Oh, wow.
2: Donc, vous n'êtes pas obligé de vous déplacer à Montréal pour voir le spectacle. Vous pouvez le voir sur nos écrans. Vous allez devoir réserver. Pour le moment, les réservations sont pas faites. Ça va être dans les prochaines semaines. Donc, la meilleure façon là, pour en apprendre davantage, c'est soit notre infolettre ou nos réseaux sociaux pour cet événement-là. On est bien contents. Ça va être animé par Fabiola Aladin, qu'on aime beaucoup.
1: Ah ben oui, tellement.
2: Il y aura aussi un artiste invité que je peux pas vous dévoiler, mais je pense que ça va être très intéressant. Donc, c'est le 5 août prochain. Sinon, l'autre nouvelle qu'on a fait la semaine dernière, c'est que on va monter un spectacle qui s'appelle La Grande Veillée de Juliette. Parce qu'on aime beaucoup mettre Juliette dans nos noms. La Grande Veillée de Juliette va avoir lieu le 29 août prochain. Vous allez me dire, c'est quoi la Grande Veillée de Juliette? Mais dans le fond, c'est un gros spectacle extérieur, okay, qu'on va offrir à toute la population mascoutaine. Et si les gens de l'extérieur veulent se joindre à nous, vous êtes les bienvenus. Au programme, dès 19h, on va présenter le spectacle Vacances de Flip Fabrique. On l'avait présenté l'année passée et ça a été un grand succès. Donc, pour les familles, un spectacle de Flip Fabrique, une initiation au cirque, je pense que ça peut être vraiment très intéressant. Donc, c'est de 19h à 19h30. À partir de 19h30, il va y avoir le Burning Brass Band que vous avez peut-être vu à Quel Talent.
1: Mm-hmm,
2: c'est des filles très colorées qui font du brass, justement, de la trompette, du saxophone et tout le tralala. Donc, ils vont venir enflammer la scène dès 19h30. Et à partir de 20h, il y aura la Grande Veillée des Deux Pierrots. Donc,
1: pour les nostalgiques.
2: Pour les nostalgiques, exactement. Oui. On s'est dit, c'est sûr que tout le monde connaît les chansons qu'ils vont chanter.
1: Oui.
2: Et ça va mettre le party. Donc, c'est vraiment la vision qu'on avait pour ce spectacle-là. C'était d'offrir un spectacle que tout le monde allait connaître les chansons et qu'on allait tous festoyer ensemble.
1: Ben oui.
2: Et on aura des artistes invités que je peux pas vous dévoiler.
1: Encore des surprises.
2: Ouais, c'est ça. Mais là, il va falloir venir le 29 août prochain pour découvrir l'identité de ces artistes surprises-là. Donc, encore une fois, c'est gratuit et ça nous fait vraiment plaisir là, de présenter tout ça.
1: Et quelques spectacles à surveiller cette semaine.
2: Oui, donc on commence avec Marc Dupré. Marc Dupré, je disais tantôt là des chansons qu'on connaît. Marc Dupré, on les connaît
1: pas mal
2: toutes. Ça joue beaucoup à la radio, je pense qu'on connaît toutes ces chansons-là. Mais non seulement il va chanter ses succès, mais il va chanter aussi les nouvelles chansons de son nouvel album qui s'appelle « Parce que ce soir ». Donc, Marc Dupré qui est habitué à faire des gros spectacles de grande envergure. Donc, je pense que c'est encore le cas pour cette fois-ci. Je tiens juste à mentionner que si vous avez des billets datés du 10 octobre dernier,

0: c'est les billets pour ce jeudi. Okay, donc, c'est un report. Donc, si vous avez ça, là, dans, chez
1: peut-être
0: vous.
1: Peut-être qu'on a oublié, ben oui, c'est ça.
0: C'est que là, c'est votre spectacle ce jeudi pour Marc Dupré. Il reste encore quelques billets, là, si vous désirez y assister. Sinon, j'en ai déjà parlé en onde, le projet Fallait être là.
1: Ouais.
0: Fallait être là, c'est un concept animé par Philippe Laprise et c'est un concept d'improvisation. Donc, on a quatre invités qui vont venir improviser devant vous et vous allez probablement très rire parce que les noms que je vais vous nommer, c'est quand même des noms de renom. Donc, Michel Desrochers, Frédéric Barbucci, Joanie Guérin et Stéphane Fallu qui vont venir participer à des défis vraiment déjantés. Et ce qui est intéressant, c'est que chaque spectacle n'est pas le même.
1: Non, c'est ça.
0: C'est pas les mêmes invités.
1: C'est différent, mais oui.
0: C'est pas les mêmes sujets. Donc, oui. C'est ça qui va être intéressant. Ça s'appelle « Fallait être là ». Il reste quelques billets pour le 19 juin. Et on termine le tout avec, on parlait de nostalgique tantôt, Illusion Floyd. Donc, oui. Les amateurs de Pink Floyd. Vont être servis oui. Parce qu'on a un hommage à Pink Floyd. Donc, c'est à travers le spectacle Dark Side of the Wall. Vous allez pouvoir revivre les classiques emblématiques de l'album The Wall et de Dark Side. Donc, vous allez vraiment pouvoir vivre une expérience inoubliable. Et moi, j'aime le dire, là, mais il y a plein de lasers. C'est le fun.
1: Ah, voir c'est le fun. Ben oui.
0: Des spectacles avec des lasers. Je trouve que ça rajoute un petit quelque chose au spectacle.
1: Mais
0: donc là, ce spectacle-là, vous allez être servi.
1: Et en terminant, ben, votre théâtre d'été.
0: Oui, donc, étant donné que c'est ma dernière chronique, je voulais juste glisser un mot pour rappeler aux gens qu'on a deux théâtres d'été cette année. Donc, on commence notre été, donc, du 30 juillet au 8 août. On a Mon jour de chance. Donc, c'est mise en scène par Michel Charrette et adaptation de François Chénier. Sincèrement, ça a l'air vraiment très, très bon. On a bien hâte d'aller voir ça en juillet. On va avoir la chance de pouvoir le voir puis vous en parler davantage. Mmh. Et Le Duplex avec oui. François Morancy, Sylvain Marcel, Valérie Blais et Pascal Desrochers qui va être du 14 au 22 août. Donc, ça aussi, c'est notre théâtre d'été. Et encore là, ça promet d'être très, très drôle. 450 Chemin du Golfe, là, si vous avez trouvé
1: ben
0: ça
1: oui,
0: fun,
1: c'est
0: là, je pense que vous allez oui. triper sur Le Duplex.
1: Absolument. Ben, Marie-Ève, bon été et bon spectacle
0: merci
1: à tous.
0: Merci. Merci.

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1: La journée à job achève. Et si vous en avez manqué des petits bouts, ça se peut entre deux meetings, entre deux dossiers, bien sachez que... Il y a le mode rattrapage via nos sites web. Si vous avez manqué la dernière chronique culturelle de Marie-Ève Archambault, c'est disponible via le O181.ca, O165.ca. Même chose pour la chronique automobile de Marc Bouchard. Si vous êtes propriétaire d'un véhicule électrique et vous pensez changer de véhicule électrique, ben, il y a de bons conseils pour nous autres. C'est disponible en rattrapage dès maintenant. On va prendre le temps de s'informer dans les prochaines minutes. Il nous reste une belle heure ensemble et voici un petit aperçu de ce qui s'en vient de notre toune qui passe.
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3: Ici Christophe Moquin pour vos nouvelles. Le premier ministre Mark Carney salue l'entente préliminaire qui a été conclue entre les États-Unis et l'Iran visant à mettre fin au conflit. Tous les détails de l'accord seront connus seulement vendredi en Suisse, mais on sait déjà que l'entente devrait permettre la réouverture du dortoir d'Ormus. Dans une déclaration commune, les dirigeants du Canada, de la France, de l'Allemagne, de l'Italie et du Royaume-Uni ont félicité les États-Unis et le gouvernement iranien pour cette avancée diplomatique. La police militaire n'accepte plus les plaintes d'infractions sexuelles relevant du code criminel en raison de l'adoption prochaine du projet de loi de réforme du système de justice militaire du gouvernement libéral. Le projet de loi C11 retirera à l'armée son pouvoir d'enquête et de traduire en justice les infractions sexuelles impliquant des membres des forces armées canadiennes affectées dans le pays et les transférera à la justice civile. Le ministre de la Défense nationale croit que ces réformes renforceront la confiance au sein de l'armée. En terminant, le regroupement des intervenants d'origine haïtienne réclame une rencontre dans les plus brefs délais avec le directeur du service de police de la ville de Montréal, Fadi Dagner, dans la foulée des allégations de racisme de la part d'agents du poste de quartier 39. Shaila Fortuné, co-porte-parole du regroupement, précise que les intervenants souhaitent présenter au chef de police une série de recommandations visant à rétablir la confiance entre le service de police et la communauté de Montréal-Nord. Deux agents du SPVM pourraient même faire face à des accusations criminelles. Leur dossier est présentement analysé par le directeur des poursuites criminelles et pénales. Ça complète le bilan de l'actualité d'Arsenal Média. On vous souhaite une belle fin de journée à notre antenne.

0: c'est sa journée, c'est son anniversaire, c'est un ami de longue date de votre station de radio et je parle ici de Steve Trépanier qui est le propriétaire du prestigieux et très populaire Steve Steakhouse à Saint-Jean-sur-Richelieu. C'est la fête à Steve Trépanier, vous pouvez vous croire. Je vois que des messages Facebook passer sur ma page depuis tôt ce matin. Bonne fête Steve, tu es un ami personnel et un ami de la station depuis plusieurs années. Je te souhaite une magnifique journée d'anniversaire. Je te souhaite d'en profiter amplement. C'est quoi moi ça? J'en doute pas même que tu vas en profiter.
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0: C'est comme de la luminothérapie en chanson que je vous offre pour puncher votre heure de 5h ce soir. Pourquoi je dis ça? C'est que, par curiosité, je suis retournée voir le vidéoclip de cette chanson-là. Et moi, vous le dire, si vous vouliez un peu de lumière dans votre journée, il y en a dans ce clip-là. Tant par les néons que le fluo des vêtements, du maquillage, de la mise en scène, le vidéoclip de cette toune-là, moi, vous le dire, c'est un gros punch de luminothérapie. The Poison à haut!
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2: Vous avez assurément entendu parler de ce petit kangourou qui s'est échappé dans le coin de Boucherville dans les dernières heures. Ben, si vous le croisez, là, je vais vous le dire quoi faire. C'est vraiment, vraiment important pour préserver sa santé, OK? Je vous parle du petit Joey, ce kangourou, qui se promène actuellement en Montérégie dans les prochaines minutes. D'abord, joyeux calvaire, les Cowboys fringants dans le meilleur de la musique. Vous êtes à haut. Bon lundi.

mon Dieu, l'amoureuse des animaux en moi, là, ça m'arrache le cœur, cette histoire du kangourou en cavale dans le coin de Boucherville, le kangourou qui s'appelle Joey. Ben là, j'essaie de suivre la situation de près. Ce serait au propriétaire de l'animal de le récupérer. Mais le propriétaire, selon les informations qu'on a pour l'instant, ne possède ni les connaissances ni les installations adéquates pour garder un kangourou qui l'aurait donc détenu illégalement. Alors, il disposerait le propriétaire de 10 jours pour reprendre l'animal si la faune devait intervenir pour procéder à sa capture. Il y a des frais supplémentaires qui pourraient s'ajouter. Donc, il n'y a pas la SPCA. Il y a même les gens du Miller Zoo qui s'étaient montrés prêts à accueillir Joey, le kangourou, pour s'assurer de sa sécurité. Mais même eux ne peuvent pas. La SPCA non plus. C'est vraiment une situation particulière qu'on a actuellement au Québec. Donc, l'animal qui semble être en bonne condition demeure à distance de l'autoroute. C'est une bonne nouvelle. Alors, on vous dit de ne pas l'approcher si toutefois vous croisez le fameux kangourou Joey du côté de Boucherville, en espérant que tout ça, cette belle histoire, se termine bien.

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13: Nuageux pour ce soir et la nuit prochaine. Ce sera dégagé par contre demain matin avec du soleil pour toute la journée de demain. Max de 24, on va ressentir 26. Mercredi, c'est du soleil. Quelques nuages, mais rien d'inquiétant. Avec un maximum de 25, on a 21 degrés présentement.
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0: Sophie.
1: On va se jaser de sport dans les prochaines minutes avec Nicolas Cloutier de TVA Sport, alors que les Hurricanes de la Caroline ont remporté leur premier championnat depuis 2006 face aux Golden Knights de Vegas. Nicolas Cloutier vient nous faire un résumé du match numéro 6 d'hier. Nicolas qui était de passage ce matin dans les 100 000 matins, ça s'en vient dans les prochaines minutes. Et en musique, Time Machine, tard, ça s'en vient.
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0: Dialogue nous est des meilleurs sports. Salut.
1: Salut, Max.
0: Comment tu vas?
1: Pas pire. Écoute, pas dormi beaucoup, mais ça va bien. Moi, ça va bien. Ma prédiction confirmée, Hurricanes en 6.
0: Oui, ça c'est bon pour ça. Ça commence bien. Moi, la seule affaire, c'est que j'ai très, très, très, très mal dormi. Moi, y espérer que Kotkaniemi avec la coupe, ça... c'est pour vrai, ça m'a vraiment fait de quoi. J'ai fait en série, pour vrai.
1: Ben voyons donc. Moi, ça ne fait pas un pli, honnêtement.
0: Ah, ça me gosse.
1: En fait, là, j'avais pitié de lui. J'avais pitié de lui d'être satisfait. Et de prendre la coupe avant des gars comme Jackson Blake, là. Je le voyais aller, là.
0: Mais oui, c'est quoi cette histoire-là?
1: Ah, écoute, c'est une question d'expérience,
0: non? Non, je sais bien.
1: Parce qu'il avait passé. Oh non, mais on est attends, on est sur la même longueur d'onde, là. Hey, puis, moi aussi.
0: Hier, Renault expliquait à TVA Sport que Nicolas Deslauriers ne pourrait pas avoir son nom sur la coupe.
1: En fait, les Hurricanes pourraient. Je pense qu'il y a 50 noms.
0: Ouais.
1: Alors, on pourrait décider de le graver sur la coupe, mais il n'y a pas de facto le droit d'être sur la coupe. Ce n'est pas un droit acquis. Parce qu'il n'a pas joué un match pendant les séries. Il n'a pas joué les 41 rencontres de saison régulière. Exact.
0: Hey, mais c'était hier, là, un match dans lequel, moi, tout ce que je me disais tout le long, c'est mais pourquoi on avait confié le filet à Anderson déjà en début de série? Hey. Brandon Bossy est tellement bon. T'sais, ils ont balayé des séries, ils auraient peut-être gagné en 3 si ça avait été Bossy qui était là. Hey.
1: C'est comme le fils de Tony. T'sais, c'est pas lui qui a dit Cancun en 3?
0: Oui, ben oui.
1: T'as vu ça passer? Ça, c'est malade, mais oui. Hey, là, tout début des séries, je pense qu'on avait oublié ça, mais ça avait semé une certaine controverse quand Brind'Amour avait décidé d'y aller avec Anderson. Là, après, les Hurricanes ont tellement été dominants, ils ont balayé les deux séries. Alors, tu sais, on a balayé aussi comme un peu la controverse sous le tapis. Mais la réalité est qu'on n'avait même pas commencé les séries avec notre meilleur gardien. On y était allé avec la hiérarchie parce que Anderson, en théorie, c'était numéro un. Mais Brandon Bossy, il a gagné 31 matchs pour les Hurricanes en saison régulière. T'sais. Pouvez-vous croire que c'est pas lui qui a commencé les séries pour les Hurricanes?
0: C'est dur à croire.
1: Plus de Brandon Bossy, 31-6-2 cette saison. Je comprends qu'il n'y a pas un taux d'efficacité à tout casser, mais il avait tout de même remporté 31 matchs et c'est pas lui qui t'avait envoyé devant ton filet pour le début des séries. Je pense que si c'était à refaire, c'est facile.

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2: Deuxième Coupe Stanley. Hein?
3: Une deuxième Coupe pour Carrier, ça a été un bon ajout ça pour les Hurricanes. Est-ce que tu penses que sa blonde prend finalement pour l'équipe à ce moment?
2: Je pense qu'elle prend finalement pour les Hurricanes, là, vu que le Canadien est éliminé.
3: Elle a changé d'allégeance. Hein? Mais, et je veux qu'on parle aussi, Max, si tu me permets, d'Eric Tolsky. Hein?
2: Ah,
3: parce que je ne sais pas si vous l'avez croisé, moi je l'ai croisé à quelques reprises, Eric Tolsky. Jamais vous auriez deviné que c'est un directeur général de la
2: LNH. Ben non, il a l'air d'incontable, chez Raymond Chabot de Grant Thornton.
3: Exactement. Je pense que même à la blague, il y a un joueur des Hurricanes qui aurait dit que pour vrai, si Rod Brindamour souffle, ce gars-là peut casser en deux. Puis il disait affectueusement. Là.
2: Oh, ouais.
3: Mais Eric Tolsky, je me rappelle quand j'étais au Cégep de Jonquière, je lisais son blog sur le site de SB Nation qui s'appelait Outnumbered. Au balbutiement des statistiques avancées, là, c'était un des premiers blogueurs. Puis déjà, quand il s'était trouvé une job dans la LNH, tout le monde était comme « OK, wow ». Il y a quelqu'un qui bloguait dans son sous-sol. Il est devenu analyste pour les Hurricanes. Puis lui, à partir de ce moment-là, il a gravi les échelons, Contre toute attente, il a fini par devenir DG dans la LNH. Mais tu sais, rien ne prédestinait Tolsky à ce rôle-là. Tolsky, là, il travaillait dans le secteur de la nanotechnologie sur Silicon Valley.
2: Ouais.
3: C'est incroyable que cet homme-là soit devenu un DG dans la LNH, mais un DG qui a du succès et qui aujourd'hui est respecté là, dans un milieu qui est hyper fermé, hyper conservateur. Il a réussi à avoir la confiance de ses pairs, aussi la confiance de Rod Brindamour.
2: Et puis, regarde ça comme il faut. Là. Tu sais, moi, j'ai ouvert les pages hier. Là. C'est une équipe qui est bâtie sensiblement comme le Canadien. En fait, le Canadien est bâti sensiblement comme les Hurricanes. Il n'y a pas de contrat pharaonique là, avec des sommes de 14-15 millions. C'est tous des gars qui sont signés jusqu'en 2032, 2031, 2034 dans le cas de Stankoven. Puis c'est des montants raisonnables. Tu sais, Ehlers, 8 500 000. Aho, 9 750 000. Shvevnikov, 7 millions. Seth Jarvis, 7 millions. Logan Stankoven, 6. Jackson Blake, 5. En défensive, tu sais, ils ont Jacob Slavin, ils ont Keandre Miller, ils ont pas de Lane Hudson, ils ont peut-être pas cette pièce maîtresse offensive-là que peut représenter Hudson pour le Canadien pour le futur. Mais moi, Keandre Miller à 7,5 millions jusqu'en 2033, oui. Oh oui.
3: Ah, ils ont peur de rien faire en passant aussi les Hurricanes, là. Parce qu'il était juste, Keandre Miller, là, ils l'ont eu parce que il y avait une menace d'offre hostile. Il était prêt à soumettre une offre hostile. Les Rangers se sont dit, bon, OK, parfait, là, on va vous l'échanger. Mais ils ont jamais froid aux yeux, sont bold, sont audacieux. Honnêtement, il y a vraiment quelque chose avec cette équipe-là. Il faut croire que ça va être une force dans la LNH pour des années, là. Parce que comme tu l'as illustré, la maison est en ordre. On a été chirurgical dans notre façon de gérer ça. Mais, c'est impressionnant pour moi à quel point. Puis je pense que la dernière équipe comme ça qui a gagné un peu la coupe, là, c'est les Blues en 2019. Mais à quel point, c'est ça, ce club-là, il n'y a aucun véritable joueur de pointe. Il y a des bons joueurs partout dans la formation, mais aucun joueur de pointe parce que on en parlait récemment, Max. Là, on se disait, mais qui va garder, qui va gagner le Conn Smythe? Puis c'était pas clair. Honnêtement, c'était pas clair du côté des Hurricanes. Puis même le choix de Jordan Staal, là, hier soir, là, il ne faisait pas l'unanimité. Parce que c'est seulement en finale de la Coupe Stanley que Jordan Staal s'est réveillé.
2: Ouais.
3: Il est toujours bien les séries éliminatoires avec 12 points. Là. Ça doit être une des plus faibles productions de l'histoire pour un Conn Smythe qui est remis à un attaquant.
2: Ben, surtout, c'est les années où tu le donnes, mettons, à Connor McDavid, ou si tu regardes, mettons, on aurait pu, si tu y vas par la production offensive, le donner à Mitch Marner. Moi, Mitch Marner m'a déçu dans le match d'hier. C'est notamment sur le deuxième but, c'est de sa faute, complètement.
3: Je savais que t'allais en parler, Max.
2: Non, mais en fait, il y a eu des séries exceptionnelles.
3: Ben oui, non, mais je suis d'accord. Puis il avait dit qu'il allait nous révéler toutes sortes de choses s'il gagnait la Coupe Stanley là, par rapport à ses jours sombres à Toronto. On va jamais le savoir. On ne saura pas.
2: On va l'emporter dans sa tombe.
3: Sais-tu quoi? L'an passé, Mitch Marner, là, il était impliqué dans une transaction en retour de Mikko Rantanen.
2: Mm-hmm.
3: Parce que, tu sais, quand les Hurricanes ont bien su que Rantanen ne voulait pas jouer à Raleigh, ils se sont dit, ben là, faut qu'on fasse de quoi avec notre actif.

0: Là, tu sais, pour qu'il rapporte quelque chose.
1: Ah oui.
0: Il avait essayé de le passer à Toronto pour Marner. Marner avait activé sa clause.
1: Ah oui.
0: Il avait veto l'échange. Alors, il y a une espèce de karma poétique là-dedans. Marner voulait pas aller à Rally. Parfait, ben c'est cette équipe-là qui lui fait mordre la poussière
1: ouais.
0: en finale de la Coupe Stanley.
1: Ouais,
0: mais là, quand même, aussi. On va le donner à Mitch Marner. Malgré la tournure des deux derniers matchs, là, il a effacé quand même sa réputation de joueur qui ne se présentait pas en série.
1: Ouais, vraiment des séries exceptionnelles. Nick, merci de ton temps ce matin. On se reparle. Ben, en fait, on va se reparler ici à haut à la saison prochaine. Parce que. Ah non, tu reviens maintenant, tu reviens vendredi, toi, c'est vrai.
0: Vendredi.
1: Ah, vendredi pour la dernière. J'ai rien dit. On se parle vendredi.
0: Vendredi, puis la saison prochaine.
1: Ouais. C'est bon. Right. Salut, Nick. Nicolas Cloutier.
0: Hey, salut. De Sport.
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0: ça a été un 10 sur 10 comme lundi, comme début de semaine pour vous autres. J'espère que votre journée s'est super bien passée. Mon nom est Marie-Pierre Riel. On va se retrouver demain dès 15h pour le trafic, votre retour à la maison, votre fin de journée à job. Et je vous laisse entre bonnes mains. C'est l'émission Les Hits qui débute dans les prochaines minutes avec, entre autres, un peu de Metallica. À demain, bisous!
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7: Ici Michel Scarpino. Contre toute attente, les élus de l'Assemblée nationale ont réussi à adopter aujourd'hui l'imposant projet de loi 23 qui assouplit les critères pour hospitaliser de force une personne en crise. Il s'agit d'une refonte de la loi P38, la loi sur la protection des personnes dont l'état mental représente un danger pour elles-mêmes ou pour autrui, adoptée il y a plus de 25 ans. L'adoption de ce projet de loi survient dans la foulée du meurtre de la policière Maureen Brault, qui a été tuée le 27 mars 2023 à Louisville par un individu en crise dont le comportement agressif avait fait l'objet d'un signalement par des membres de sa famille. 58 jours après son arrivée au pouvoir, la première ministre Christine Fréchette croit avoir livré la marchandise aux Québécois. Elle faisait le bilan cet après-midi de la courte session parlementaire qui avait recommencé en mai après une prorogation du Parlement et le départ de François Legault. La première ministre croit que son gouvernement a beaucoup agi durant ces quelques semaines. Elle a souligné que 21 projets de loi sur 14 ont été adoptés dans un court laps de temps. Voilà, on vous souhaite une bonne soirée avec nous. C'était vos actualités Arsenal Média.

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4: Bon lundi soir et bienvenue dans les hits. Mon nom est Chuck et je vous accompagne pour les 60 prochaines minutes avec que des numéros 1 des 30 dernières années. Aussi simple que ça. Et c'est pas parce que c'est lundi que ça va être un petit show. Déjà la mi-juin, en ce 15 juin, il y en a déjà qui sont en vacances d'été. Il y en a d'autres pour qui ça approche très bientôt avec la Saint-Jean-Baptiste. Il y en a qui profitent pour prendre des vacances à ce moment-là. C'est la semaine prochaine. Là, il commence à y avoir déjà de l'action un peu partout au Québec. C'est vraiment très encourageant d'être déjà la mi-juin. Et on va fêter ça avec Miles On It, le Marshmallow qui s'en vient. Il y a aussi Other Side, quel classique de Red Hot Chili Peppers. Ce sera là dans les prochaines minutes. Et on a aussi Wake Up de Imagine Dragons qui sera là. Et pour commencer, un classique incroyable. Si t'as eu un dur lundi, là, un début de semaine qui est tough, écoute ça, c'est juste pour toi. C'est The Unforgiven, Metallica, sur le meilleur de la musique à haut.

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D'après moi, si tu passes un week-end complet dans un chalet avec Post Malone et Noah Kahan, ça doit pas être plate. Ils s'en viennent ensemble pour Dial Drunk. On aura aussi le dernier hit d'Alex Warren. C'est Fever Dream qui s'en vient le temps d'écouter Smash Mouth et I'm a Believer sur le meilleur de la musique. 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

0: 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À venir dans les hits, on a Simple Plan, le groupe québécois qui a été le premier band, le premier artiste à être interrogé, interviewé par le nouveau Musique Plus. Et je trouve ça très représentatif. De un, c'est un groupe québécois qui a du succès à l'international. Et je les ai découverts, moi, dans le temps, à Musique Plus, avec le fameux Snow Jam en 2002. Je les ai vus live à la télévision à Musique Plus. Et c'était enfin notre groupe pop-punk là, qui allait suivre la mode des Blink. Quality 2, les Sum 41. On avait notre version Québec avec Simple Plan. Ils s'en viennent avec Welcome to My Life.
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venir dans les hits, on a la collaboration de Shabuzy avec Jelly Roll pour Amen. Shabuzy qui nous a présenté une nouvelle chanson récemment qui s'appelle Cargirl. Ce sera à surveiller Your Woman de Whitetown. Ce sera là aussi dans les prochaines minutes. Le temps d'écouter.

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Quand j'étais enfant, un de mes bands préférés, c'était The Offspring. Ils étaient au sommet de leur gloire à la fin des années 90. Et je les ai découverts en 99 comme ben des kids à l'époque. Et ça a pris 25 ans avant que je les voie en show. C'est juste en 2024 que je les ai vus au Festival d'été de Québec. Enfin! Tu sais, un band qui vient souvent au Québec, mais ça a donné jamais capable de les pogner à un moment donné quelque part dans un festival. Ça a pris 25 ans. Fait que cet été, je me donne comme défi d'y revoir assez rapidement parce qu'ils vont être à Lévis, au Festival, au Capitole et au MTLUS. Ça, par exemple, c'est deux choses qui sont sold out. Ils sont trouvés de Drummondville au Festival de la Poutine, à Saint-Jean-sur-Richelieu pour l'International de Montgolfière et aussi du côté de Sept-Îles. Je pense que j'ai des bonnes chances de les voir en 2026. Je suis extrêmement content de jouer ce soir. The Kids Aren't Alright, c'est The Offspring à

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2: Je l'avais dit que ça allait être un gros show à soir. On remet ça demain 18h pour les hits. D'ici là, même pas à 6h, les 100 000 matins pour bien commencer ton mardi. Mon nom est Chuck, je te souhaite un très beau lundi soir. Goodbye.
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11: Ici Michel Scarpino. Contre toute attente, les élus de l'Assemblée nationale ont réussi à adopter aujourd'hui l'imposant projet de loi 23 qui assouplit les critères pour hospitaliser de force une personne en crise. Il s'agit d'une refonte de la loi P38, la loi sur la protection des personnes dont l'état mental représente un danger pour elles-mêmes ou pour autrui, adoptée il y a plus de 25 ans. L'adoption de ce projet de loi survient dans la foulée du meurtre de la policière Maureen Brault, qui a été tuée le 27 mars 2023 à Louisville par un individu en crise dont le comportement agressif avait fait l'objet d'un signalement par des membres de sa famille. 58 jours après son arrivée au pouvoir, la première ministre Christine Fréchette croit avoir livré la marchandise aux Québécois. Elle faisait le bilan cet après-midi de la courte session parlementaire qui avait recommencé en mai après une prorogation du Parlement et le départ de François Legault. La première ministre croit que son gouvernement a beaucoup agi durant ces quelques semaines. Elle a souligné que 21 projets de loi sur 14 ont été adoptés dans un court laps de temps. Voilà, on vous souhaite une bonne soirée avec nous. C'était vos actualités Arsenal Média.

0: On est le lundi 15 juin 2026. 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Bon lundi soir, je m'appelle Mathieu Guimond. C'est un plaisir de passer la soirée en votre compagnie. Hey, ce soir, déjà Zette le fun, un concours qui pourrait vous rapporter gros. Et également, proposition de sortie à faire au centre-ville de Saint-Hyacinthe cette semaine. On a ça au menu pour vous ce soir. Sinon, vous autres, qu'est-ce qui vous occupe en ce lundi soir, que vous soyez sur la route, à la maison, au travail? Faites-nous donc signe, on aime ça avoir de vos nouvelles. Qu'est-ce qui se passe de bon à Saint-Hyacinthe en ce lundi soir? 1-855-40-RADIO, un petit texto pour qu'on puisse prendre de vos nouvelles.
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Proposition de sortie à mettre à votre agenda jeudi soir dans le cadre du rendez-vous urbain au centre-ville de Saint-Hyacinthe. On vous propose de voir la formation Yellow Molo que vous connaissez, bien évidemment, qui ont connu énormément de succès dans les années 2000, qui continuent de rouler leur boss avec du matériel original et bien évidemment leurs grands classiques qui seront en vedette. Alors, c'est à mettre à votre agenda jeudi dans le cadre des rendez-vous urbains du côté de Saint-Hyacinthe. 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